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Vous êtes à l'écoute de Radio Air Libre, et sur Radio Air Libre, c'est l'heure de l'agenda culturel. Comme chaque semaine, même heure, même endroit, mêmes endroits au pluriel, avec, comme d'habitude aussi, j'attire votre attention sur une série d'activités culturelles dans le sens large qu'on peut donner à ce terme, qui se déroule à Bruxelles ou dans la région, ou alors dans l'immédiate proximité de l'autre côté de la frontière linguistique, disons,

j'attire votre attention sur ces choses-là sans vous donner nécessairement tous les détails, les tarifs, s'il y a des réductions, s'il faut payer, si c'est au chapeau, les dates, les ouvertures, les heures, etc., etc. Pour tout cela, eh bien, je vous conseille d'aller visiter le site des organisateurs. Et moi, je vous donne les annonces déjà bien à l'avance. Je vous propose ces activités qui se déroulent entre le 30 juillet et le 5 août, de façon à ce que vous puissiez faire des réservations si c'est nécessaire, ou pour que vous puissiez simplement planifier votre visite ou votre participation à l'une ou l'autre de ces activités. Alors, on commence par un endroit qui a décidé de faire du 7 jours sur 7 pendant les vacances, pendant les grandes vacances, là où d'autres ont abandonné ou ne font des choses que dans la saison. Il s'agit bien sûr du Music Village avec du jazz, mais pas que. Music Village où les concerts commencent à 20h30, mais où il y a moyen de manger avant, ils apprécient toujours parce qu'ils gagnent un petit sou là-dessus. Et donc le 30 juillet, il y aura un hommage à Sergio Mendes, musique brésilienne, par un septet avec entre autres Martin de Marneff au piano. Le lendemain, le vendredi 31, Adam Hall and the Velvet Playboys, un groupe qui nous vient d'Australie. Alors Adam Hall, c'est un trompettiste et il chante également. Viennent d'Australie, donc ça mérite d'attirer notre attention. Pourquoi ne pas aller les voir? Le samedi 1er août, Salt Sadik, du Latin Jazz and More et plus, donc, avec Marcela Bohorquez au chant. Elle nous vient de Colombie. Le dimanche 2, Sophia Hayes qui chante Nina Simone. Suivi le lundi 3 par également une chanteuse, il s'agit de Natasha Woods et ses amis avec des succès, les grands succès des années 70, 80 et 90. C'est un peu la spécialité de Natasha Woods de redonner vie à ses grands succès. Il y a de la matière évidemment. Le mardi 4, toujours au Music Village, Pavlo Czerniawski. Trio, et Pavlo Czerniawski est pianiste. Il nous vient d'Ukraine, mais a passé du temps au conservatoire de Bruxelles. Enfin, le mercredi 5, Ilk Band avec Il pour International Latin Group. Ils font d'ailleurs leur programme s'intitule Latin Jazz, donc c'est logique pour un Latin Group. Avec Nino Sanchez à la trompette. Le Music Village situé 50 rue des Pierres à 1000 Bruxelles, c'est-à-dire à deux pas de Manneken Pis. Alors, il y a encore d'autres endroits où il y a chaque semaine des choses à aller écouter. Ainsi, dans le cadre des escales Estival Anderlecht, il y aura ce 30 juillet Nina Malezza, menée par trois femmes aux voix harmonieuses, nous dit-on. Nina Malezza propose des compositions originales inspirées des rythmes passionnés et énergiques d'Amérique du Sud. Tout un programme. Ça se passe donc le 30 juillet à l'EDN Bar, c'est-à-dire le bar qui est situé à la bibliothèque d'Anderley, derrière l'église Saint-Guidon, pas loin du métro Saint-Guidon, et de la rue Saint-Guidon, bien entendu, également. Et à l'EDN Bar, en passant, pour aller voir les concerts, eh bien, jusqu'au 28 août, vous pouvez également voir une exposition de stickers, comme on appelle ça en anglais, c'est-à-dire des petits autocollants qu'on voit sur des poteaux, des feux rouges, des choses comme ça. Et donc, le Centre culturel Escale du Nord a donné carte blanche à un artiste qui s'appelle Zephyr, qui a sélectionné une quinzaine d'artistes francophones et néerlandophones qui évoluent dans cet univers du sticker. Jusqu'au 28 août, donc à l'EDN Bar, au Centre culturel d'Anderlecht.
à Forêt. Eh bien, comme chaque année, parc poétique jusqu'au 5 septembre, où il y aura une parade de clôture, nous dit-on. Parc poétique, c'est un festival urbain participatif qui se passe entre autres au parc de Forêt, mais également à la place de Bethléem et d'autres endroits de la commune. Jusqu'au 5 septembre, donc. Puis on retourne à Anderlecht pour rappeler cette exposition qui se tient jusqu'au 20 septembre à la Maison d'Erasme, avec une exposition intitulée « Olé désiré », des œuvres de Yves Malflit qui sont donc en confrontation, si je peux le dire comme ça, avec les œuvres anciennes présentées habituellement à la Maison d'Erasme. Alors, il n'y a pas grand-chose d'autre à vous annoncer pour le moment, en tout cas dans les choses qu'on a reçues. Si ce n'est peut-être que se dessine déjà à l'horizon le 13e festival francophone, avec toute une série de concerts. Ça commencera le 1er octobre à l'atelier 210. Et puis, il y aura des choses qui se passeront au VK, à l'endroit qui s'appelle La Vallée, au BAMP, au Brass, etc. Le Festival francophone cette année-ci à partir du 1er octobre donc. Voilà, nous sommes arrivés à la fin de l'agenda culturel pour aujourd'hui. Je vous propose, si vous avez des annonces à nous faire parvenir pour cet agenda, eh bien n'hésitez pas à le faire à info@radioairlibre.net. Radio Air Libre en un mot. info@radioairlibre.net. Dans un instant, la suite des programmes de Radio Air Libre, précisément.

Il pleut à grosses gouttes le matin. Il pleut à midi, petite bruine. Il pleut

À la mémoire de Pierre Goldman, lâchement assassiné, nous devons être vigilants, car nous sommes tous des juifs polonais ou des nègres portugais en puissance.

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parquet les bras levés derrière des barrières métalliques, ce sont quelques-uns des 25 000 Algériens français qui se sont rassemblés dans les rues de Paris en cette soirée du 17 octobre 61. Quelques instants plus tôt, à l'appel du FLN, ils manifestaient pacifiquement pour protester contre le couvre-feu qui leur est imposé. Ces images ne nous montrent pas, mais la répression policière est très dure.

0: que la réalité tourne probablement autour de 300.
1: Des morts sous quelle forme?
0: Un grand nombre de morts par noyade, des morts tués par balles, des morts dans des lieux d'internement, notamment au palais des sports de la porte de Versailles, dans la cour de la préfecture de police, dans l'enceinte même de la préfecture de police. Au stade de Coubertin, on a tué des hommes.
2: Ce qui s'est passé ici à la préfecture, des gens ont été balancés dans la Seine. Il faut que toute la vérité soit faite.
3: En ce moment-là, il commence à faire sur nous un carnage. Ils tapaient par tous les moyens ce qu'ils avaient sous les mains.
4: Mais la répression policière est très dure.

7 octobre 1961 a fait couler un sang qui ne cessera jamais de se répandre tant que la vérité sera niée. Aujourd'hui encore, bien d'autres faits historiques sont cachés par nos gouvernements, ne faisant qu'alourdir la honte de nos pays.

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1: C'est quoi un soyeux ?
0: Les soyeux du dimanche.
2: Un fainéant.
1: Quelqu'un de joyeux.
3: Soyeux, terme picard et wallon, signifiant fouteur de merde, empêcheur de tourner en rond.
4: Eh bien, bonjour à tous, nous sommes en studio, l'équipe est au complet.
1: Bonjour.
5: Bonjour à toutes et à tous.
4: Nous commençons une émission qui va donner une large part à la Palestine, avec en prémisse une interview consacrée à Ronnie Broman, qui date du mois d'août 2025, mais qui n'en est pas moins intéressante sur son contenu, car bien qu'un cessez-le-feu est actuellement en vigueur, le problème de la reconnaissance de la Palestine comme État reste entier. Mais nous avons d'autres choses au menu.
1: Oui, il y a notamment la séquence poésie pouette-pouette sur des poèmes palestiniens.
5: Et la troisième émission de la séquence regard consacrée aux grandes voix de la chanson française.
4: Et on termine par des brèves du mois concoctées par Luc.
6: Et sans transition, on commence avec l'interview de Ronnie Broman concernant la situation en Palestine. L'interview nous a été communiquée par Marianne Koplevitch des éditions du Souffle à Bruxelles. Qu'elle en soit remerciée. La durée totale de l'interview est de 2h19. LSD a sélectionné pour vous la partie concernant la situation à Gaza et celle de l'État d'Israël. Elle sera diffusée en deux parties de plus ou moins 45 minutes durant nos émissions d'octobre et novembre. L'avis pertinent, précis et juste de Ronnie Broman est un vrai plaisir à entendre. Aujourd'hui, première partie. Bonne écoute. C'est Yazid Harifi du web média français Parole d'honneur qui recevait en date du 30 août 2025 le docteur Ronnie Broman, né à Jérusalem, militant de gauche en mai 68, Médecins sans frontières et président de l'association de 82 à 94. Écrivain, philosophe, humaniste, Ronnie Broman apparaît sur de nombreux plateaux et répond à de nombreuses interviews, dont celle-ci.
7: Bonsoir à tous, bienvenue sur Parole d'honneur pour cette rentrée 2025 qui s'annonce à la fois chargée politiquement et émotionnellement. On a une petite surprise pour vous en cette rentrée. En fait, on s'est dit que ce serait intéressant de vous proposer une pré-rentrée avec une rencontre aussi inattendue qu'exceptionnelle. On a l'honneur aujourd'hui d'être en compagnie de Ronnie Broman. Ronnie Broman, bonsoir.
8: Bonsoir.
7: On aura l'occasion avec Ronnie d'échanger assez longuement. On s'est donné 1h30, 2h pour échanger tranquillement sur évidemment la situation en Palestine, donc à Gaza et en Cisjordanie, à travers le regard de Ronnie qui est un... figure importante du monde humanitaire et puis aussi du monde politico-médiatique, un peu à son corps défendant, du fait de sa présence sur les médias et de ses invitations à répétition. Et on aura l'occasion avec Ronnie aussi d'échanger plus généralement sur la question de l'humanitaire, interroger un petit peu son parcours dans ce milieu, lui qui a longuement présidé MSF. Parler un petit peu de sa trajectoire personnelle. Je pense qu'il y a beaucoup de gens qui s'interrogent sur qui vous êtes, d'où vous venez. Qu'est-ce qui a fait que vous tenez les positions que vous tenez aujourd'hui et qui sont particulièrement courageuses. Et voilà, donc discuter un peu librement aussi de dans quelle mesure les organisations humanitaires, dans le vide politique qui a été laissé par les gouvernements, par l'ONU, toutes ces organisations qui semblent être assez impuissantes à ralentir, si ce n'est arrêter le génocide, est-ce qu'il reste une place pour que les organisations humanitaires jouent aussi leur part dans la conscientisation de l'opinion publique internationale et dans l'évolution concrète des choses sur le terrain? Si ça vous convient, évidemment.
8: Tout me convient.
7: Super. Ronnie, en tout cas, merci d'être avec nous. C'est un grand plaisir de vous avoir parmi nous. Donc, comme je le disais, vous êtes une figure importante du monde humanitaire. Vous avez présidé Médecins sans frontières entre les débuts des années 80 et le milieu des années 90.
8: De 82 à 94, précisément.
7: Exactement, donc un peu plus de 12 ans. C'est sous votre présidence que Médecins sans frontières devient une ONG d'envergure internationale, aujourd'hui connue partout dans le monde. Je pense qu'en termes d'ONG médicale, vous devez être probablement la plus grande au monde en termes de budget. Très largement.
8: Oui, la plus grande en termes d'ONG en général et parmi les premières, et de soins, d'aide médicale. La première, évidemment, de très loin.
7: Oui, vous êtes présent sur, je pense, à peu près tous les théâtres de conflits dans le monde.
8: À peu près, oui.
7: Et vous réalisez un travail qui est absolument essentiel sur le terrain. Donc, ce qui est intéressant, je pense, avec vous, c'est que vous avez à la fois un rôle très important dans l'organisation MSF, vous l'avez porté pendant 12 ans en tant que président, mais vous n'avez jamais cessé, malgré votre implication sur le terrain incontestable, vous n'avez jamais cessé d'avoir un rapport assez réflexif à l'action humanitaire. Et vous l'avez beaucoup interrogé d'un point de vue politique, en fait, les liens dialectiques qui peuvent se créer entre l'action humanitaire et la décision politique, en fait. Quels liens peuvent s'établir, les possibles instrumentalisations, etc., etc. Ça a été beaucoup l'objet de vos réflexions, de vos différents ouvrages depuis une trentaine d'années maintenant, quarantaine même. C'est ça qui est particulièrement intéressant, c'est que votre regard très acéré, très connaisseur, fin connaisseur du monde humanitaire, vient aussi se frotter à la réalité des rapports de force politique. Ce sera l'occasion d'en discuter aujourd'hui. Et là, depuis du coup le début du génocide à Gaza début octobre, vous vous êtes un peu distingué dans le paysage politico-médiatique. Il y en a eu peu comme vous, par des prises de position extrêmement claires, favorables au droit international. Ça semble être révolutionnaire aujourd'hui, mais aussi par votre insistance sur le fait de déconstruire un certain discours qu'on appelle la Hasbara, on en parlait tout à l'heure, propagé par les propagandistes israéliens sur le droit d'Israël à se défendre, le droit à la légitime défense, le droit d'Israël à exister, enfin tous ces concepts en fait qui émergent alors qu'ils sont totalement étrangers au corpus de droit international qui se construit depuis grosso modo la Seconde Guerre mondiale. Donc voilà, c'est aussi intéressant, je pense, de vous recevoir en tant que personne qui, dès le, je ne sais pas de quand date votre première invitation après le 7 octobre, mais assez rapidement, vous avez identifié le risque de génocide, vous l'aviez identifié très rapidement.
8: Non. Non, beaucoup plus tardivement. Ce que j'ai rapidement vu, c'est l'inversion d'un certain nombre du sens des mots. Quoi. Par exemple... Israël, puissance occupante, se voit attribuer un droit de légitime défense. Ça m'a tout de suite marqué. C'est quelque chose que j'ai assez rapidement mis en question. De même, la notion de Israël, État démocratique, sorte de sentinelle de l'Occident démocratique face aux assauts de la barbarie islamiste, enfin cette imagerie d'Épinal véhiculé par Israël, dont j'ai une vieille habitude, c'était rien de nouveau, mais dans le contexte de Gaza, ça apparaissait d'une façon particulière. Et tout commence le 7 octobre, au matin, jusqu'au 6 octobre.
7: Il y avait un cessez-le-feu.
8: Tout allait bien. Ouais. Et pour quelqu'un qui suit la situation d'assez près, comme c'est mon cas, c'était. Puis pour n'importe qui, enfin, je ne sais pas pourquoi j'ajoute cette phrase stupide. Pour n'importe qui, c'était absolument révoltant de parti pris, de mauvaise foi, d'ignorance. Voilà, donc c'est autour de ces éléments-là que s'est cristallisée d'abord la réflexion, en ajoutant quand même quelque chose qui, ensuite, s'est un peu dissipé, enfin, pas totalement, mais tout de même dissipé, qui était le choc émotionnel. Dû aux premières informations qu'on n'est pas, disons, aux deuxièmes informations. Les premières informations, c'est il y a un coup de force du Hamas qui sort, qui a brisé les frontières de Gaza et qui a attaqué des casernes, des postes de police. Et génial, normal. Oui. D'abord, normal et génial. Oui. Normal parce que on a le droit et même le devoir de résister à une force d'occupation. Et génial parce qu'ils y arrivent, parce que c'est quand même pas évident dans la situation où ils sont. Et puis d'autres informations arrivent, les kibbutz, les civils, le festival Nova, les enlèvements de civils. Et là, il y a quelque chose d'autre qui se joue. Et finalement, dans la profusion d'informations atroces avec... les bébés aux têtes coupées, dans les fours, les femmes éventrées, violées, etc. On est littéralement submergé. Ouais. Donc l'autre pensée qui me vient à l'esprit, ou disons qui me vient simultanément à l'esprit, c'est la cause palestinienne est enterrée. Le Hamas vient de tuer toute possibilité de solidarité avec la Palestine. Ça, c'est quelque chose que j'ai eu à l'esprit pendant les deux, trois premiers jours de la chose, tout en ayant... en même temps, conscience, que je disais auparavant, n'est pas annulée par ça, mais tempérée tout en ayant conscience, parce que j'avais vu de quoi il retournait, qu'en 2021, en 2018, en 2014, en 2009, etc., des assauts meurtriers, des désastres humains et politiques avaient été accomplis par les Israéliens. Je me rappelais peut-être une des choses les plus atroces qui m'a... des manifestations de barbarie que je vois comme une sorte de barbarie moderne, une barbarie douce, silencieuse. C'est le spectacle dont jouissaient les Israéliens qui venaient vers Ashkelon, ou en tout cas entre Ashkelon et la bande de Gaza, sur les hauteurs, sur les promontoires qui permettent d'avoir une vue plongeante sur Gaza, pour voir les assassins en uniforme israélien en train d'allumer des Palestiniens, comme à l'exercice, des gens qui ne représentaient absolument aucun danger pour eux. Ils étaient de l'autre côté d'une barrière qu'ils ne pouvaient pas franchir, ils n'étaient pas armés, ils avaient les mains en l'air. Ils faisaient en quelque sorte une déclaration politique. Voilà, nous commémorons la Nakba, le 70e anniversaire d'Israël, de 48, et donc nous nous manifestons. Eh bien, des centaines d'entre eux ont été tués, des milliers d'entre eux ont été grièvement blessés, avec en plus des balles haute vélocité qui faisaient des dégâts pratiquement inopérables dans les jambes et en particulier dans les genoux des manifestants. Et tout cela sous le regard attendri, amusé, joyeux, des pique-niqueurs qui venaient là pour se distraire un petit peu au Fred. Ce spectacle type Hunger Games, ce spectacle de pure dystopie, moi, je le garde en mémoire comme l'indicateur de la plongée profonde d'une bonne partie de la société israélienne dans la haine, la violence, l'esprit, disons, de destruction qui est le leur et qu'on voit aujourd'hui. Oui. Donc j'ai tout ça à l'esprit, bien sûr. Donc le 7 octobre, ce n'est pas l'inauguration d'un nouveau moment, c'est en continuité avec ce qui s'est passé jusqu'à présent. Mais les propos, enfin les récits qui sont faits de cette attaque du 7 octobre sont tellement effarants qu'on ne trouve pas les mots pour dire ça. J'ai par exemple parlé de pogrom, ce que j'ai ensuite retiré par la suite, mais j'avais besoin de trouver des mots forts pour qualifier, par exemple, j'étais pas d'accord avec la position de Mélenchon qui, plaçait d'emblée la question sur un terrain juridique. Il me semble qu'il y avait un espace que j'appellerais compassionnel, sans critique, à laisser ouvert à ce moment-là. Il n'y a pas besoin d'en faire des tartines pendant des semaines, à rejouer incessamment le 7 octobre, comme le font les Israéliens, etc. Mais je pense qu'il y avait... enfin, en tout cas, moi, je l'ai ressenti comme ça. Je ne veux pas généraliser, mais c'est un reproche. J'avais signé, d'ailleurs, un texte dans... Enfin, co-signé, je ne l'avais pas écrit, mais j'avais co-signé pour, critiquer un peu cette position et utiliser des mots qui étaient plus en rapport, selon nous, avec Marine Tondelier et Ruffin, François Ruffin.
7: En fait, je pense qu'il y a aussi beaucoup de gens, par-delà, effectivement, cette question de la compassion, c'est naturel, humaine, avec des victimes qui ne représentaient a priori aucun danger. Je pense qu'on a aussi beaucoup été marqués par le fait d'une certaine opacité. Encore aujourd'hui, c'est bien malin est celui qui est capable d'expliquer précisément ce qui s'est produit, à quel moment, et du fait de qui le 7 octobre, notamment du fait qu'il n'y a jamais...
8: Quelles étaient les intentions réelles du Hamas ?
7: Quelles étaient les intentions réelles ? Qu'est-ce qui peut être attribué au Hamas ? Qu'est-ce qui peut être attribué à des civils qui ont simplement suivi les brigades Al-Qassam lorsque la barrière a été abattue ? Et surtout, qu'est-ce qui est attribué à l'armée israélienne elle-même ? Il a été dit à de nombreuses reprises que la directive Hannibal avait été activée pour faire en sorte qu'aucun otage ne puisse être récupéré par le Hamas et donc être utilisé comme une monnaie d'échange.
8: Et les Israéliens nourrissent ce soupçon ou ces interrogations en empêchant toute enquête sur les événements.
7: A priori, il n'y aura pas d'enquête. On ne saura jamais vraiment.
8: À ce jour, en tout cas, c'est un refus absolu.
7: Ça paraît compliqué, puisque de toute façon, ils ont décidé qu'ils se feraient justice eux-mêmes. Et a priori, voilà. L'objectif affiché de Netanyahou encore aujourd'hui.
8: Mais malgré tout, on a déjà une idée du nombre plausible de victimes, disons, de tirs amis, comme on dit, c'est-à-dire de victimes israéliennes, de tirs israéliens. Il y a probablement une bonne centaine d'Israéliens.
7: Le bilan, d'ailleurs, est passé de 1400 à un peu moins de 1200. Le premier bilan qui a été communiqué, c'est 1400 morts.
8: En effet.
7: On est passé à peu près à 1189 de mémoire.
8: Parce qu'il y avait des
7: corps qui étaient tellement calcinés.
8: Ou des Palestiniens, voilà, oui, c'est ça.
7: Des Palestiniens
8: qui étaient considérés comme des Israéliens, tout à fait.
7: Du coup,
8: donc c'est en effet 1200 morts, en gros 400 en uniforme et 800 civils.
7: Ouais.
8: Et ça, le 1 pour 2. Hein. C'est assez frappant. Enfin, disons, allons-y sur le terrain un peu provo.
7: Ouais.
8: 1 sur 2, un mort militaire pour deux morts civils, c'est selon les Israéliens exemplaire. C'est la marque, c'est la proportion qu'ils se réservaient à eux-mêmes. On verra dans un instant que c'était un énorme mensonge, comme bien d'autres, mais c'est la proportion qu'ils se réservaient à eux-mêmes en disant pour un combattant du Hamas, un terroriste, pardon, reprenons leur vocabulaire.
7: Deux victimes collatérales.
8: Deux civils. Cela, aucune armée au monde ne peut s'en réclamer. On fait mieux que tout le monde et on mérite donc notre surnom, donné par nous-mêmes à nous-mêmes, d'armée la plus morale du monde. C'est frappant de voir comment ce qui est une proportion valorisée, moralisée d'une certaine manière, est le signe, au contraire, d'une barbarie sans limite,
7: infini, oui.
8: Quand c'est de l'autre côté que ça se passe. Et d'ailleurs, il n'y a aucune distinction, il faut le souligner d'emblée, dans la dénomination accordée aux combattants, entre ceux qui se battent contre la police et l'armée israélienne, disons essentiellement d'ailleurs contre l'armée israélienne. Et là encore, j'entendais les échos d'une opération militaire menée par des combattants du Hamas du côté de Khan Younes contre une position militaire israélienne. C'était dans la presse, c'était dans une radio pro-israélienne que j'entendais cela, et le militaire qui était interrogé parlait d'un groupe terroriste qui partait à l'assaut des soldats israéliens. Et depuis très longtemps, en Cisjordanie, on voit quand des groupes armés attaquent par exemple une patrouille israélienne ou une patrouille armée de colons, ils sont aussi nommés des terroristes. Donc il y a une stratégie lexicale, si on veut, une rhétorique très insistante pour qualifier toute forme de résistance armée et même de soutien à une forme de résistance armée, même si ce soutien n'est pas lui-même armé, de terroristes. C'est une bataille absolument essentielle. Et donc c'est aussi une contre-bataille qu'il faut mener. Les termes de terroristes, moi, d'ailleurs, d'emblée, enfin, j'ai vu l'occasion quelques jours après, donc quand j'avais un peu repris mes esprits, j'étais invité sur LCI, peut-être, je sais pas, deux, trois semaines après le 7 octobre, et j'avais fait remarquer que le terrorisme, enfin, j'ai fait remarquer quelques évidences, hein, il ne s'agissait pas de faire de la science politique de haut niveau, fait remarquer que le terme de terroriste désigne une modalité d'action, pas un objectif en soi. Et que donc, oui, l'attaque du 7 octobre est fondamentalement terroriste pour tout ce qui concerne les civils qui ont été abattus, puisqu'on peut considérer que la définition du terrorisme, c'est de s'attaquer à des civils dans le but d'obtenir un résultat politique. Oui. Comme ça que moi, en tout cas, je définis le terrorisme. Je pense que c'est une définition assez large pour regrouper pas mal d'accords. Ça veut dire, un, que quand on s'en prend à des gens en uniforme, on n'est pas terroriste, on est combattant. Et ça veut dire également que quand l'armée israélienne bombarde, attaque des lieux civils comme des hôpitaux, des écoles, des abris, etc., elle commet aussi des actions terroristes. Il se trouve que le droit international ne qualifie de terroristes que des actes menés par des groupes privés, non étatiques. Les groupes étatiques, disons les armées, par définition, échappent à ça. Quand l'Union soviétique bombardait à haute altitude l'Afghanistan pendant les années 80, ou que les Américains faisaient ça au Vietnam dans les années 60-70,
7: c'était pas du terrorisme.
8: Le mot terreur ne pouvait pas, alors que c'était bien une stratégie de terreur, mais le mot terreur ne pouvait pas être appliqué, comme si la logique juridique devait s'appliquer au vocabulaire de l'appréciation politique en général. Mais enfin, nous ne sommes pas dans une faculté de droit, nous sommes dans un espace public, et l'usage des mots doit correspondre à quelque chose qui relève d'un sens commun, pas d'une application très spécifique comme ça. Donc moi, j'avais qualifié l'armée israélienne d'armée terroriste, aussi, enfin de groupe terroriste, puisque par des massacres de civils, elle cherchait bien à obtenir un but politique. Oui. Mais j'ajoute à cela, et je l'avais fait d'ailleurs à ce moment-là, et je continue de le faire, que ça ne nous avance à rien. Oui. Le terrorisme, le qualificatif de terrorisme, relève de la rhétorique d'intimidation. On se montre, on parade, on gonfle le torse. Et puis ensuite, qu'est-ce qu'on a ? Une fois qu'on a dit, bon, le Hamas est terroriste, l'armée israélienne est terroriste, alors quoi ? On va les tuer tous ? On va les éliminer par je ne sais quel moyen magique ? Non, ils sont là, et c'est avec ces entités-là qu'il faut composer. Donc dépassons ces qualificatifs qui sont stériles, en fait, et même stérilisants, c'est-à-dire qui interdisent de penser.
7: Oui. Alors, ce que je vous propose, Rony, c'est que, en fait, on passe d'octobre 2023 à août 2025. Donc là, on est dans une situation où j'aimerais bien avoir votre regard sur l'actualité la plus immédiate qui nous arrive de Gaza et de la Cisjordanie. On en parlait avant de commencer le tournage. La situation est, enfin, en tout cas, les échos qui remontent ça et là sur les réseaux sociaux, parce que c'est devenu de plus en plus compliqué de s'informer vu les massacres dont les journalistes ont été victimes. Les échos que nous avons sont alarmants. Donc, l'invasion terrestre de Gaza City, la ville de Gaza, a commencé la semaine dernière. Et les images des horreurs auxquelles on a été malheureusement habitués depuis octobre semblent s'accentuer. On a de plus en plus d'images particulièrement atroces qui nous remontent, des enfants massacrés, estropiés, etc. Et on a particulièrement aussi cette image qui a marqué l'opinion publique, c'est le bombardement en direct sur Al Jazeera de l'hôpital Al-Nasser, pendant que une équipe de secouristes est en train d'intervenir pour venir en aide à des personnes qui avaient été victimes d'un premier bombardement. Et un deuxième bombardement par drone, il me semble.
8: Non, c'est un tir de char.
7: C'est un tir de char. Un tir de char, en fait, va venir...
8: Un obus tiré par un char.
7: Va venir achever les secouristes qui étaient en train d'intervenir. Le tout en direct, en fait. C'est frappant d'évidence, à tel point que du coup Netanyahou s'est fendu de la énième, du énième communiqué, regrettant en fait la mort de ses secouristes, ainsi que la mort de tous les civils et de toutes les personnes qui ne sont pas du Hamas, et en disant qu'il allait faire une enquête. Et donc, comment dire, il y a cette actualité humanitaire particulièrement anxiogène. Qu'est-ce que vous pouvez nous en dire, vous ? Est-ce que vous avez un regard de la part de vos collègues sur place ? Parce que MSF continue quand même malgré tout de travailler sur Gaza, ce qui n'est pas évident. Qu'est-ce que vous pouvez nous en dire de la situation ?
8: Là, on parle de deux choses à la fois, hein, parce que l'hôpital Nasser, c'est à Khan Younes.
7: Oui.
8: C'est pas à Gaza.
7: Et tout à fait, oui, bien sûr.
8: L'hôpital Nasser, oui. C'est le dernier hôpital
7: fonctionnel.
8: Partiellement fonctionnel. Il a été occupé à plusieurs reprises, largement détruit, mais enfin, il reste quelques blocs opératoires dans lesquels MSF travaille avec les équipes médicales palestiniennes. Bon.
7: Tous les autres hôpitaux sont totalement hors service.
8: Totalement, oui. Et il y a l'offensive sur Gaza. Il y a l'offensive sur Gaza qui est pour l'instant dans sa première phase, c'est-à-dire essentiellement des bombardements, des tirs de chars. Oui. Parce que il s'agit pour l'armée israélienne de mobiliser. Ils sont en train de mobiliser. Ils ont besoin de 130 000 hommes apparemment pour rentrer dans Gaza. Ils en ont que la moitié. Ils mobilisent plus de 60 000 réservistes qui vont être sans doute à pied d'œuvre au 1er septembre. sachant qu'ils ont ils sont dans de nombreuses difficultés, économiques. Ces réservistes sont des gens qui travaillent. Une fois qu'ils sont qu'ils font leur période de réserve, ils ne travaillent plus pour l'économie. Des entreprises s'effondrent. Les uniformes, ils en ont pas. Les uniformes, les armes, les équipements, ils en ont pas un nombre indéfini. Bref, ils sont en train vraiment, ils raclent les fonds de tiroir là. Et, c'est d'ailleurs la raison pour laquelle une partie de l'armée proteste contre cette opération qui leur semble militairement peu utile, voire totalement dépourvue de sens, économiquement extrêmement coûteuse et politiquement désastreuse. Ouais. Donc sans qu'il y ait un but réel qui soit poursuivi, enfin en tout cas décelable dans là-dedans. Bon, ça, c'est, disons, les affaires internes des Israéliens. C'est pas notre préoccupation première.
7: Mais c'est quand même intéressant de voir.
8: Mais c'est bon de savoir qu'il y a un petit peu de débat. Pas du tout sur l'opportunité de tuer un maximum de Gazaouis ou de choses comme ça. Hein. C'est plutôt sur, disons, l'économie de la chose militaire en Israël. C'est là-dessus que ça porte. Plus, naturellement, la question des otages, dont on sait bien que la offensive sur Gaza les sacrifie, parce qu'il n'y a jamais eu de libération d'otages par la force, ça a toujours été dans le cadre de négociations. Attaquer Gaza, c'est en même temps effacer d'un revers de main les appels au cessez-le-feu, le cadre de cessez-le-feu que Égyptiens et Qataris, enfin l'Égypte et le Qatar ont proposé, que le Hamas a approuvé il y a déjà maintenant une dizaine de jours au moment où nous parlons, mais qui a été totalement ignoré par les Israéliens, qui est incompatible avec l'offensive en cours à Gaza. Pas selon les Israéliens, d'ailleurs. Ils disent, oui, on veut bien récupérer les otages, mais on continue notre offensive. Oui, ça, c'est, on veut le beurre, l'argent du beurre, le sourire de la crémière. Enfin, il n'y a pas de limite à nos attentes. Bien, ça, c'est pour recadrer légèrement. Ce que disent les équipes de MSF, c'est que chaque fois ils croient avoir touché le fond et on continue de creuser. C'est-à-dire, les services d'urgence sont littéralement débordés. C'est-à-dire, les blessés sont partout couchés dans les couloirs, dans les salles d'attente. Le nombre de blocs opératoires a dû être divisé par au moins 10, si ce n'est plus. Et le nombre de blessés multiplié par 100, 150, par 200.

0: constante, avec des blocs qui sont insuffisants, des blessés qui s'aggravent dans l'attente de leurs soins. Donc c'est abominable. Et à cela, on rajoute des consultations de médecine qui commencent à être débordées par les enfants malnutris, des blessures qui cicatrisent mal du fait des carences nutritionnelles dont souffrent les blessés et également les malades, évidemment, qui donc voient leurs plaies perdurer du fait d'une insuffisance de défense immunitaire liée aux carences nutritionnelles. Donc, où qu'on porte le regard, ça s'aggrave, c'est affreux. Quoi. Ouais. C'est abominable. Et simplement, les équipes, disons, ne sont pas totalement désespérées, parce que malgré tout, dans cet enfer qu'elles vivent, elles ont l'impression tout de même de servir à quelque chose. Se lever le matin, c'est pas simplement partir chercher la nourriture et sous le risque de recevoir un missile, d'être pris dans la déflagration d'un obus. C'est aussi aller aider d'autres gens. Et ça, dans ce contexte-là, trouver du sens à l'existence, au-delà de la survie dans la minute qui suit, oui, c'est une sorte de réflexe, de ressort de vie, quoi. Oui. Donc, ils continuent à travailler, mais beaucoup veulent partir. Et ils partiront, oui, dès qu'ils en auront l'occasion. Et ce serait bien le diable de leur jeter la pierre. Parce que, précisément, un moment survient où l'instinct de vie et l'instinct de protection des siens, de ses enfants, de sa famille proche, l'emportent sur tout le reste. Pas lorsqu'ils sont à Gaza, mais dans la perspective de partir. Et plusieurs de nos personnels palestiniens sont partis, et d'ailleurs Médecins Sans Frontières les aident aussi lorsqu'ils sont en Égypte, parce qu'après des mois et des années de loyaux services comme ça, ils ont droit à cela, et en tout cas MSF estime qu'elle doit, elle doit les aider à surnager dans cette situation catastrophique. Donc voilà pour, disons, ce que je reçois de Médecins Sans Frontières, des humanitaires. C'est l'occasion de préciser que je ne crois pas choquer des gens de Médecins Sans Frontières par mes propos. Enfin, en tout cas, j'ai jamais eu de retour de ce côté-là. Mais je m'exprime à titre personnel. Je ne suis pas ici
1: c'est important de dire,
0: le représentant de Médecins Sans Frontières.
1: Tout à fait, tout à fait.
0: Je voulais le dire au passage. Ça éclaircit peut-être certaines choses. Alors, pour ce qui est du reste, bon, l'offensive sur Gaza, elle est à son tout début. Donc, à part qu'il casse tout et qu'il tue encore 71 morts, ouais, je crois.
1: Les images qui...
0: Hier, enfin, c'est tous les jours entre 50 et 100 morts. Mais ça continue ailleurs. La preuve par Khan Younes et l'attaque de Nasser. Et là, je voudrais en dire quelques mots parce qu'il y a quelque chose vraiment de très intéressant. D'une part, le tireur qui a envoyé cet obus dit « j'ai tiré sur une caméra ». C'est ça, sur une caméra. Il y a donc, je ne veux pas être vu, d'une certaine manière. Je veux tout casser, je veux tuer le maximum de gens, mais je ne veux pas être vu. Cet aveu d'une candeur à quelque chose de, j'allais dire, de désarmant. Non, pas de désarmant, de révoltant, de nauséabond, mais il dit quelque chose. Mais il me rappelait autre chose. Il me rappelait l'assassinat de Shirin Abu Akleh en mai 2022, quand cette journaliste palestino-américaine, donc une figure éminente de Al Jazeera, extrêmement connue dans le monde arabe et dans le palestinien en particulier, quand elle a été abattue à bout portant d'une balle dans la tête, un meurtre de sang-froid qui n'était motivé par aucune situation de danger, les tirs croisés dont on avait parlé, tout ça a été assez rapidement écarté par les nombreux témoins, parce que ça s'est fait devant beaucoup de monde. Et un porte-parole de l'armée avait dit à ce moment-là, vous savez, ces gens-là ont des caméras. C'était la raison pour laquelle il leur tirait dessus, c'était la raison pour laquelle Shirin Abu Akleh a été tuée, c'est qu'elle avait une caméra, elle travaille effectivement pour la télévision Al Jazeera. Et en entendant ce propos sur la caméra, m'est revenu en tête, et j'ai vérifié parce que j'étais plus tout à fait sûr, mais c'était bien le cas, ce propos sur la caméra de Shirin Abu Akleh.

0: Donc on voit que là, c'était une opération israélienne sur Jenin. C'est Israël qui attaquait. Ils n'étaient pas en position de supposer défense, comme ils prétendent l'être, contre un terrorisme terrifiant à Gaza. Là, ils étaient vraiment tranquilles chez eux, en train de mener une opération sur Jenin. Eh bien, ils ont tiré sur Shirin Abu Akleh. Ils ont d'ailleurs tiré sur un autre journaliste qui a été sérieusement blessé, mais qui a survécu. Donc, on en a beaucoup moins parlé. Et sur des gens qui venaient leur porter secours, également. Donc, montrait le caractère totalement intentionnel, enfin, sans aucune, comment dire, réserve là-dessus. C'était délibéré. On tuait une journaliste parce que sa caméra enregistrait des faits qui nous déplaisaient. Et là, c'est exactement la même chose. Mais là, il y a aussi un redoublement de barbarie, un peu comme au moment de l'assassinat de Shirin Abu Akleh, ils ont tiré sur les gens qui venaient leur porter secours. Là, il y a eu quelque chose du même type, mais pire encore, puisqu'il y a eu un deuxième obus qui a été tiré. Et ce deuxième obus, moi, ça me rappelle ces doubles frappes dont le régime syrien faisait grand cas pendant la guerre de Syrie entre 2012 et 2017, 2018. Bon, enfin, elle s'est calmée après, mais... Ou lorsque ces fameux casques blancs ou les secouristes se précipitaient dans un tas de décombres frappés par un bombardement de l'armée syrienne, une fois qu'ils étaient tous regroupés, boum, une deuxième frappe venait et faisait des dégâts monstrueux parmi les secouristes. Cette cruauté dans la cruauté, ce redoublement dans la volonté de tuer, moi, ça me fait froid dans le dos. Eh bien, c'est ce qu'on a vu là, ce pilote de char, ou ce tireur, je ne sais pas comment il fonctionne, a jugé bon, non seulement de tirer sur un quatrième étage d'hôpital, déjà grandement attaqué, partiellement en ruine, simplement pour toucher une caméra avec un obus. Oui. Une caméra, un obus. Voyons la différence de taille entre les deux. Et en plus, il tire une deuxième fois pour être sûr qu'il va faire un vrai carnage, pour être sûr de tuer au maximum. Et il a réussi, 20 morts et plusieurs dizaines de blessés. Et ce tir était évidemment pas intentionnel. Que cherchait selon les autorités israéliennes, ce tir n'était évidemment pas intentionnel.
1: C'est une erreur tragique.
0: Cette notion d'attention, en général, elle me fait penser à l'appréciation qu'on pourrait avoir sur un chauffard à moitié bourré qui conduit à 200 km/h dans une ville peuplée avec plein de gens, qui tue au passage et qui se finit par se faire arrêter et dire « mais moi je voulais pas tuer, je voulais tuer personne, moi je voulais juste conduire ». C'est tout, voilà. Si cette question de l'intention, vous êtes ivre mort, vous conduisez à 200 à l'heure et vous frappez une foule sans avoir cherché à le faire, vous êtes coupable et c'est pratiquement un crime avec préméditation qui est accompli. En tout cas, selon le sens commun, évidemment, le droit, c'est autre chose. Eh bien, cette insistance sur l'intentionnalité, non, il n'y avait aucune intention de faire du mal, alors qu'on tire un obus de char, enfin, c'est pas simplement une balle de revolver, quoi. C'est gros, sur une caméra et qu'on redouble, on est un assassin au carré. On a tiré sur un hôpital et on a tiré sur les secouristes qui se ruaient vers les blessés de l'hôpital. Voilà, je trouve, une représentation particulièrement frappante, avec en accompagnement le discours qui vient tenter de recouvrir ça, d'arrondir les angles, pour éviter de fâcher ses alliés malgré tout, parce qu'il faut quand même un peu les ménager. Je voulais insister là-dessus parce que je trouve que c'est très représentatif de la conduite de la guerre et des réactions politiques à ce sujet.
1: Oui. Alors, on a parlé du fait qu'effectivement, l'actualité palestinienne ne se limite pas à l'invasion de Gaza City. On a parlé de Khan Younis. Peut-être l'occasion aussi de dire un mot sur ce qui se passe en Cisjordanie. On en parlait aussi un petit peu avant. Quel regard vous portez sur l'actualité des dernières semaines en Cisjordanie? On sait qu'il y a un certain nombre de projets de construction de colonies qui ont été avalisés par l'administration israélienne. Le nombre d'oliviers qui ont été déracinés au cours des dernières semaines est absolument record, je crois. Et le gouvernement israélien semble désormais résolu, notamment à la faveur du vote qui a eu lieu à la Knesset, de ce fameux texte qui enterre de fait officiellement, on le savait déjà que c'était le cas, mais enterre officiellement la solution des deux États. La violence coloniale à l'endroit des Palestiniens, donc des civils tout à fait sans danger, etc., se redouble. On a l'impression d'une espèce de rage coloniale, quoi, qu'il est désormais très difficile de faire revenir à des niveaux raisonnables. Qu'est-ce que vous pensez des perspectives, en tout cas, qui se dessinent côté Cisjordanie?
0: Bon, rappelons, pour compléter le tableau que vous avez donné, qu'il y a eu 1600 ou 1700 morts,
1: oui, absolument,
0: palestiniens,
1: absolument,
0: depuis en Cisjordanie depuis le 7 octobre. Oui. Et que le 7 octobre a été, pour certains, et je pense pour Netanyahou en particulier, comme d'ailleurs on l'évoquait brièvement au début de notre discussion, a été une aubaine, sans doute pas provoquée, mais utilisée, peut-être facilitée. On aura peut-être un jour des informations là-dessus, mais disons c'est plausible, mais ça n'est pas... prouvé, mais en tout cas utilisé, ça c'est l'évidence même sous nos yeux au quotidien, eh bien cette aubaine, c'est aussi en Cisjordanie qu'elle a été largement utilisée, puisque certes le harcèlement, les spoliations, les attaques contre des paysans, contre des bergers, contre des cueilleurs d'olives, contre des fermes palestiniennes, tout ça, c'est le pain quotidien des Palestiniens de Cisjordanie, c'est rien de nouveau, mais ça a grimpé de plusieurs degrés.
1: Oui, tout à fait, exactement.
0: Donc on passe à un niveau vraiment nettement supérieur. Donc il y a le harcèlement mortel, ces 1600 morts. À ma connaissance, il n'y a pas un Israélien qui a subi une sanction pour ces 1600 morts. On peut parler quand même aussi d'un massacre.
1: Bien sûr.
0: Surtout que c'était pour l'essentiel des gens désarmés. Je crois qu'il y a eu, dans le même temps, une vingtaine d'Israéliens qui sont morts malgré tout. Il y a eu des attaques, oui. Évidemment, palestiniens. Il y a des groupes armés palestiniens. Et comment ne les comprendrait-on pas? C'est de la résistance, ça porte un nom. Et ils sont dans une position qui est absolument légitime, évidemment. Mais la Cisjordanie, c'est le morceau que veut avaler le boa israélien. C'est ça qu'il veut engloutir. C'est un mystère pour personne. Il y a eu ces nouvelles colonies dites dans la zone dite E1, donc qui font le lien entre la grande colonie de Maladoumim qui fait face à Jérusalem et Jérusalem, donc qui finit de tronçonner encore un peu plus le territoire palestinien. Est-ce que c'est le coup de grâce porté à la possibilité d'un État palestinien? Moi, je ne crois pas. Je pense que l'État palestinien est cadavérique depuis longtemps, et c'est un coup de plus donné sur un cadavre. Ce n'est pas. À cette occasion, d'ailleurs, notons que le vote pour éliminer toute possibilité d'un État palestinien, vote antérieur, remporté à 70 voix contre 13. Les autres n'ont pas voté, montre le caractère, disons, assez largement consensuel, pas unanime en Israël, chez la population juive israélienne, mais quand même assez largement consensuel. Donc Netanyahou, de ce point de vue-là, recueille un soutien qui déborde les simples limites du Likoud, de son électorat traditionnel. Il empiète aussi sur l'électorat de l'opposition, et de Yair Lapid à Benny Gantz, en passant par deux ou trois autres qui sont dans l'opposition. On ne voit aucune résistance à cette occupation, bien au contraire. C'est le consensus sioniste. Le consensus sioniste, c'est quand même un projet qui concerne l'ensemble de la Palestine mandataire, même si certains étaient d'accord pour se contenter de ce qui avait été conquis en 1948, c'est-à-dire la ligne verte. Aucun n'était d'accord pour se contenter du partage de la Palestine de 1947. mais la guerre de 48 avait modifié les frontières. Et c'est sur les bases de ces frontières, disons, de 1967, quand on parle des frontières de 48 et de 67, je le dis pour les gens qui ne sont pas tout à fait au courant, c'est la même chose. C'est la ligne d'armistice qui clôt la guerre de 48. Donc, frontières de 67, un certain nombre de sionistes étaient malgré tout d'accord pour ça, disons, la gauche, le Meretz, même s'ils ont quand même été impliqués dans des gouvernements de droite très colonialistes, très agressifs en Cisjordanie. Ce parti considéré par, le milieu politique israélien comme d'extrême gauche, hein, c'est l'extrême gauche à la façon Manuel Valls, hein, ou peut-être, j'exagère peut-être un petit peu, mais enfin, c'est de ce type-là, quoi. Donc, le consensus, il est large, c'est pas l'unanimité, mais pas loin. Donc, la digestion de la Cisjordanie est en bonne voie. Il n'est pas question, les Israéliens depuis le disent très longtemps, de renoncer à la frontière avec la Jordanie sur le fleuve Jourdain. Il n'est pas question de renoncer aux montagnes de Samarie, de Judée-Samarie, selon la terminologie, là, puisque c'est les royaumes antiques.
1: Oui, tout à fait.
0: Il n'est pas question de renoncer non plus aux terres agricoles du Nord, etc. Il est question de renoncer à rien, en fait. Alors aujourd'hui, la stratégie consiste à regrouper la population palestinienne de Cisjordanie dans des villes. Tulkarem, Jenin, Hébron d'une certaine manière, Bethléem, Naplouse, évidemment. Et donc de vider les campagnes, c'est-à-dire de vider la zone dont Israël s'est auto-proclamé la contrôleuse, d'une certaine manière, dans les zones ABC, et de regrouper les Palestiniens sous autorité palestinienne, de fait, dans des villes qui deviendraient assez rapidement invivables, parce que submergées par une démographie galopante en raison de l'exode des populations rurales imposées par l'armée israélienne et les colons. Donc il s'agit de saisir le maximum de terres agricoles, le maximum de ressources aquatiques pour étendre, disons, Israël. Quel sort sera réservé aux villes dans un deuxième temps? Moi, je soupçonne que l'idée, c'est évidemment de les pousser vers l'extérieur, en tout cas en majorité. Mais aujourd'hui, je ne peux pas l'affirmer autrement que comme une opinion, voire une conviction. Mais ce qui est certain, c'est que c'est la Cisjordanie qui intéresse d'abord les Israéliens. C'est quoi? C'est 20 fois la bande de Gaza, la Cisjordanie.
1: Un territoire beaucoup plus
0: important. La bande de Gaza, c'est vraiment minuscule.
1: Bien sûr.
0: Un peu plus de 350 km².
2: Oui. Fin de la première partie. Vous retrouverez la suite de cette interview dans notre émission du mois de novembre.
3: Eh bien, c'était vraiment très, très intéressant, cette discussion avec Ronnie Broman. Son regard posé sur les événements du 7 octobre, quand il évoque aussi la sémantique qui est utilisée, en fait, dans les médias, et notamment l'utilisation du mot terroriste en regard de sa connaissance du conflit. On sera vraiment très curieux de connaître la suite, où il reviendra plus sur son travail en tant que médecin sans frontières sur ces zones. Et pour compléter en fait cette connaissance historique sur cette région du monde, 3 épisodes de 30 minutes ont été consacrés dans Les Clés d'Arnaud Reussen, qui s'appelle Israël-Palestine aux sources du conflit. Et là, c'est un historien français également, Vincent Lemire, qui est enseignant à l'université Gustave Eiffel, qui remonte en fait dans le temps, mais bien avant la Nakba, à l'époque où les Juifs et les Palestiniens vivaient ensemble, c'est-à-dire plusieurs siècles avant notre ère. Et c'est vraiment très, très intéressant de repartir de cette époque-là, parce qu'on part toujours de 47, de la naissance de l'État d'Israël, mais En fait, ce peuple a vécu ensemble sur ces terres et a vécu bien ensemble aussi. Et c'est vraiment très, très, très, très intéressant pour compléter, en tout cas, cette interview de Ronnie Broman. Il y a plein, plein de choses qui existent sur la Palestine. Christian, je ne sais pas si tu avais quelque chose à évoquer aussi.
4: Mais c'est-à-dire que je m'écarte de l'interview de Broman. En regardant les médias cette semaine, à un moment donné, je me rends compte que finalement, on ne parle plus de Gaza, ou en tout cas, je nuance un peu mon propos. Les grands médias, je pense, enfin les grands médias officiels, traditionnels, etc. Je ne parle pas des médias alternatifs, mais les grands médias ont minimisé fortement le nombre de pages, le nombre d'articles qu'ils consacrent à Gaza. Un peu comme si, mais je suis peut-être à côté de la plaque, un peu comme si la guerre était terminée. Depuis que Netanyahou a dit qu'il arrêtait les bombardements, même si ce n'est pas tout à fait vrai, on a l'air de dire, ben ça va, on va passer à autre chose, alors qu'on ne parle pas de la reconstruction, de la difficulté de revivre un peu à la fois, je ne dis même pas revivre normalement, mais de revivre, parce que je suppose que tous ces gens qui ont eu quelque part la chance de survivre à tous ces bombardements doivent être traumatisés, que ce soit les gosses, que ce soit les adultes, les personnes un peu plus âgées. Ils sont traumatisés par ce qu'ils ont vécu. Ils vivent dans des ruines. Et donc maintenant, il faut tout reconstruire. Et quand Israël reproche au Hamas de ne pas livrer les corps de tous les otages, ben, la raison est simple. C'est qu'il y en a plein qui sont encore sous les décombres et que on les cherche un peu à la fois. Parce qu'il ne faut pas oublier aussi qu'il n'y avait pas que des otages israéliens, il y avait aussi d'autres personnes qui sont mortes et que l'on retrouve encore maintenant. La Palestine a besoin d'une aide extraordinaire et on fait un peu, j'ai l'impression qu'on fait un peu comme si, ben voilà, ça, on va passer à autre chose, il y a d'autres choses plus intéressantes sur Terre que ça.
2: C'est vrai qu'on est encore toujours un peu nulle part avec ça. Les camions d'aide humanitaire sont quand même encore en grande partie bloqués. Avant que ces camions puissent rouler, traverser ces kilomètres et que ça atteigne vraiment les gens qui ont encore besoin, c'est des choses qui prennent un temps dingue aussi. On est tout au début de la phase d'urgence, quoi. On n'est même pas dans la reconstruction, quoi. On est juste en train de voir si on peut encore aider des gens à survivre. En fait, c'est simplement ça. Politiquement, tout d'un coup, c'est calme parce que Trump a décidé qu'on devait parler d'autre chose. Donc maintenant, nos médias parlent d'autre chose, quoi. On parle un petit peu de la Cisjordanie qui sera ou qui sera pas ou sera jamais. Donc généralement, quand Trump dit ça sera jamais annexé, ça veut souvent dire ça sera bientôt annexé. Donc politiquement, tout le monde, personne n'ose prendre de risque, en fait, à parler là-dedans, quoi. Ce qui est sûr, c'est que rien n'est joué. Rien n'est joué. Si on veut que la Palestine reste en partie importante aux Palestiniens, il faut continuer à montrer de notre côté, en tant que population ici, ce qu'on veut qu'il se passe maintenant.
3: En tout cas, on avait... je voulais aussi faire mention d'un livre... Parce que ça m'a toujours interpellée de se rendre compte que les enfants qui naissent aujourd'hui, dès qu'ils appartiennent à un camp ou à un autre, la personne en face, c'est l'ennemi. Et j'admire les gens qui peuvent dépasser ces clivages et qui peuvent être pour un état de paix et prendre en compte effectivement qu'ils sont ensemble sur une terre et que c'était pas un espace sans peuple, là où les Israéliens sont arrivés dans les années 40-50. Donc voilà, et à ce propos, je lis une très belle histoire sur justement ce vécu entre ces gens qui vivent dans des réalités très très différentes. Et c'est à travers une histoire de Palestiniens qui a été expulsé de sa terre. Le livre s'appelle « Les enfants de Jénine ». en Cisjordanie occupée. Et parmi les enfants, donc ça se passe sur 4 générations, donc ça peut bien expliquer toute l'évolution historique qui a eu lieu à ce moment-là en Palestine. Et ce qui est très particulier, c'est que dans une des fratries, le 2e enfant a été enlevé et il a été éduqué par des Juifs. Et à un moment donné, il se retrouve face à face. Et on sent vraiment tout le vécu de part et d'autre des réalités qu'on leur fait vivre de par là où ils ont grandi, en fait. Et c'est vraiment intéressant. C'est une femme qui l'a écrit, qui raconte un peu l'histoire de sa famille et qui vit aujourd'hui aux États-Unis. Elle s'appelle... Je ne retrouve pas son nom ici, mais je vous le... Voilà, je vous le redirai. Suzanne Aboulawa. Voilà, les matins de Jénine.
2: On disait qu'effectivement, rien n'est joué, rien n'est fini. Au contraire, quelque part, politiquement, tout ne fait que commencer maintenant. Et heureusement, des gens n'ont pas attendu qu'on le dise ici au micro pour déjà agir. C'est déjà comme ça depuis quelques années. On a eu, c'est le seul exemple qui me vient à l'esprit là, mais le port de Marseille, où certains dockers avaient empêché des bateaux chargés de je ne sais pas quoi de militaires de voguer, une flotte qui voguerait et qui pourrait arriver cette fois-ci sur la Palestine. Oui. Mais il n'y a pas que ça, effectivement. Il y a d'autres choses qui se passent dans nos pays. Et en Belgique, on a entre autres Code Rouge, qui est une association d'activistes qui ne sont pas au bottin de téléphone, hein, et qui ont décidé d'agir... je ne vais pas dire concrètement, parce que pour moi, agir, c'est un peu concret, justement. Mais qui ont décidé d'agir.
3: Oui, donc Code Rouge, c'est un mouvement de désobéissance civile qui a été créé donc, par des activistes et qui est soutenu par des organisations et des groupes d'action. Alors, ils ont des cibles... En fait, leur cible, c'est tous ceux qui... C'est contre les systèmes qui nous oppriment et qui nuisent à la planète, en gros. Et donc, Manu va dire un de leurs communiqués de presse qui a été envoyé suite à une action qui s'est déroulée à Charleroi. Et donc, ils étaient, il y avait Code Rouge, il y avait Stop Arming Israel et les
4: soulèvements de la terre.
3: C'est bien ça, oui.
5: Oui, donc c'est un communiqué qui date du 11 octobre 2025. Ce matin, l'usine d'acier Industrial groupe d'ArcelorMittal a été bloqué plusieurs heures par 400 activistes de Code Rouge, Stop Arming, Israël, Belgium et les soulèvements de la terre Bruxelles. Les activistes dénoncent l'implication de la direction dans le génocide à Gaza. Des documents attestent que la direction a envoyé 50 tonnes d'acier au ministère de la Défense israélien le 11 avril dernier. Les accès ont été bloqués et des activistes sont entrés sur le site. Camille, activiste, explique.
3: Il est inacceptable qu'en plein génocide, des entreprises belges livrent des matériaux stratégiques à l'armée israélienne. Un embargo militaire ne suffit pas. Si les policiers refusent d'agir, nous, les citoyens, mettrons en place un embargo économique sur un État génocidaire hors de contrôle.
5: Sacha, activiste sur les lieux, partage des rapports fructueux avec des travailleurs et représentants syndicaux.
4: Le contact avec les syndicats s'est bien déroulé sur le site. Un délégué syndical nous a confié que des travailleurs avaient dénoncé des livraisons à Israël au dernier conseil d'entreprise et que les travailleurs dans les bâtiments soutenaient les activistes.
5: 150 activistes ont été arrêtés dans la matinée. Camille.
3: La répression du mouvement pour la Palestine en Belgique illustre clairement la complicité de ce gouvernement. Les manifestants palestiniens de la Bourse sont harcelés, arrêtés arbitrairement et enfermés en centre de rétention. L'un d'entre eux a tragiquement mis fin à ses jours cette semaine. En plein génocide, le gouvernement réprime les mouvements de solidarité et prépare une loi antidémocratique pour museler encore davantage la société civile. Et sur ces paroles, tu as encore quelque chose à dire, Christian ?
4: Non, je pense qu'il est peut-être intéressant de, d'avoir une petite pause musicale. Oui. Alors, on a choisi la dernière chanson de Francis Cabrel qui s'intitule « Un gramme de terre » qui célèbre d'une certaine façon l'espoir et un renouveau. Et particularité pour cette chanson, Francis Cabrel s'entoure de 9 artistes chantant dans leur langue régionale. Et la pochette est ornée d'une plante surgissant de terre.

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0: 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Martine, à toi la parole.
1: Eh bien, on poursuit avec une séquence de poésie. Séquence de poésie qui sera aux couleurs de la Palestine.
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3: Dans cette séquence de poésie, un lien avec la Palestine, avec un premier poème écrit par Mahmoud Darwish, non pas sur les actualités de Gaza ou de Cisjordanie, puisqu'il est mort en 2008, mais sur son vécu comme Palestinien en 1964 en Palestine occupée. Ce poème, c'est « Carte d'identité », un poème aussi connu que celui d'Éluard Liberté, écrit dans la France occupée en 1942.
4: Inscrit. Je suis arabe. Le numéro de ma carte est 50 000. J'ai 8 enfants et le 9e viendra après l'été. Te mettras-tu en colère? Inscrit. Je suis arabe. Je travaille avec mes camarades de peine dans une carrière. J'ai 8 enfants. Pour eux, j'arrache du roc, la galette de pain, les habits et les cahiers. Et je ne viens pas mendier à ta porte. Je ne me rabaisse pas devant les dalles de ton seuil. Te mettras-tu en colère? Inscrit. Je suis arabe. Mon prénom est commun. Je suis patient dans un pays bouillonnant de colère. Mes racines, fixées avant la naissance du temps, avant l'éclosion des siècles, avant les cyprès et les oliviers, avant la croisade végétale. Mon père, de la famille de l'Arrère et non des seigneurs de Noujoub. Mon grand-père, un paysan sans arbre généalogique. Il m'a appris les mouvements du soleil avant la lecture. Ma maison, une hutte de gardien, faite de roseaux et branchages. Es-tu satisfait de ma condition? Mon nom est commun. Inscrit. Je suis arabe. Cheveux noirs. Yeux marrons. Signe distinctif. Sur la tête, un keffieh tenu par une cordelette. Ma paume, rugueuse comme le roc, écorche la main qu'elle empoigne. Mon adresse, je suis d'un village perdu, sans défense, et tous les hommes sont au champ et à la carrière. Te mettras-tu en colère? Inscrit. Je suis arabe. Tu m'as spolié des vignes de mes ancêtres et de la terre que je cultivais, avec tous mes enfants, et tu ne nous as laissé ainsi qu'à notre descendance que des cailloux. Votre gouvernement les prendra-t-il aussi, comme on le dit? Alors, inscrit, en tête de la première page. Moi, je ne hais pas mes semblables et je n'agresse personne. Mais si jamais on m'affame, je mange la chair de mon spoliateur. Prends garde à ma faim et à ma colère.

Mahmoud Darwish est un auteur et poète palestinien né en 1941 dans le village de Al-Birwa, détruit en 1948 par les forces israéliennes. Souvent désigné comme le poète national de Palestine, Darwish affichait ouvertement son opposition à l'État d'Israël. Son premier recueil, « Oiseau sans ailes », est publié alors que l'auteur n'a que 19 ans. À son décès, en 2008, la Palestine observe 3 jours de deuil.

0: De nombreux poèmes sont parus en novembre 2023, dans la foulée du 7 octobre. On écoute ici « Enfance » de Yasmine Klatt et « Poème à Gaza » de Fadi Noun.
1: Même si tu es roi, et que mon enfance ne peut rien contre ton amour pour le trône, ouvre les yeux, regarde-moi. Même si mes yeux ont des ténèbres dont tu ne vois pas les lumières, même si j'ai une gueule de misère et que la mort frappe les miens avec une légèreté d'essaim, ouvre les yeux, regarde-moi. Même si tu zappes quand je meurs, que le silence ne se fait pas, lors de ma chute de sable blanc, ouvre la paume, recueille-moi. Comme un oiseau dit, retiens le monde avant la nuit. »

0: Mon devoir de poète est de dire l'inoubliable beauté de tes enfants, ville meurtrie, l'inoubliable désarroi d'un peuple portant ses enfants désarticulés aux urgences d'un hôpital en sursis, l'inoubliable cri de douleur des pères serrant les linceuls, enveloppant le fruit de leurs entrailles disloquées. Mon devoir de poète est de dire ces hommes affolés, déferlant par vagues, balayant sur tout leur passage, étalant leurs petits sur les chariots et les lineaux des urgences, le déchirement brutal de la séparation, la folie d'un peuple suffoquant sous le coup d'un autre peuple égal en dignité. Mon devoir de poète est de dire l'indicible, d'élever une couronne de mots fleuris pour vos fronts et vos linceuls, vous qui dormez à même la terre, qui reçoit vos cendres et l'éclat de vos rires. Riez, peuple de Gaza, et que votre rire allège la terre, que les volutes de vos rires s'élevant au-dessus de vos petits. N'en croyez pas vos yeux, ils sont vivants dans l'amour de Dieu. Enfants de Gaza, vous dormez sous terre. Quand nous dormons sur terre, nous ne respirons plus le même air. Vos yeux clos, comme des bourgeons, vont s'ouvrir à la lumière. La bonté de Dieu va certainement vous plaire.
1: J'ai demandé à Tom Nice, un poète habitant Bruxelles, s'il pouvait lire les deux poèmes qu'il avait écrits après l'assassinat par l'armée israélienne de trois poètes en octobre et en décembre 2023. Il m'a avoué en être incapable aujourd'hui. J'ai dès lors recherché qui était Iba Abou Nada, pour laquelle il a écrit « Plainte pour une poétesse ». J'ai retrouvé la voix de cette jeune Palestinienne de 32 ans, tuée dans sa maison à Khan Younes, dans le sud de Gaza, le 10 octobre 2023.

0: Rahiba Abou Nada, poète et romancière palestinienne de 32 ans, tuée à son domicile par une frappe israélienne au sud de Gaza. Peu avant sa mort, elle avait envoyé ce message.
1: La nuit de Gaza est sombre en dehors de la lueur des roquettes, silencieuse en dehors du bruit des bombes, terrifiante en dehors du réconfort de la prière, noire en dehors de la lumière des martyrs. Bonne nuit, Gaza.

La chanson entendue est Incendie. Le titre du film, le premier titre du film du même nom, sorti en 2010, du Québécois Denis Villeneuve. Cette chanson, pardon, est interprétée par le groupe Radiohead, et dans le film, entre autres avec Rémi Girard et Lubna Azabal. Avec ce film, on se souvient de toute l'atrocité des guerres, et on s'en souvient toute sa vie, parce que c'est un film horrible. Oh, il n'y a pas de torture, il n'y a pas de sang, mais l'horreur, elle est psychologique. Elle est odieusement psychologique. Le film se déroule, l'intrigue en tout cas, se déroule au soleil étouffant et dans le feu. Peut-être ce qui justifie le titre Incendie. Je signale quand même, je reviendrai sur ce film peut-être le mois prochain parce que c'est un film qui m'a beaucoup touché. Et je signale, pour ceux qui seraient intéressés, qu'il est accessible sur Ovio jusqu'en février 2026. Ne le manquez pas, mais mettez les enfants à dormir. Ce serait quand même préférable. En fait, vous faites ce que vous voulez avec vos enfants. Vous les mettez dormir, vous leur faites regarder ce film superbe. On passe maintenant à quelque chose d'un peu plus, on va dire, un peu plus cool, un peu plus relaxant. Après, disons, les différentes atrocités dont on a parlé, les problèmes que connaît notre monde. Je vous présente la séquence Regard, la troisième édition avec un retour dans le passé.

Certaines chansons sont immortelles. On fredonne ces airs du passé, même si les paroles nous font défaut. Elles étaient souvent interprétées par des femmes fascinantes qui marquent notre mémoire et nous rappellent parfois quelques moments de notre vie avec ou sans nostalgie. Vous avez entendu lors de l'épisode 2 du feuilleton La vie en rose, Mon amant de Saint-Jean, Étoile des neiges, Lily Marlène, Déshabillez-moi et Merci. Voici l'épisode 3 de ce même feuilleton. On écoute la complainte de la butte.

Il s'agissait de la complainte de la butte de Cora Vauquer, surnommée la Dame Blanche de Saint-Germain-des-Prés. Elle est, paraît-il, mais le sujet est discuté, la première interprète de Les Feuilles Mortes de Prévert et Cosma. Elle a fait connaître Barbara Ferré et le Québécois Raymond Lévesque. Elle a aussi interprété sans concession les classiques comme Le temps des cerises, Quand les hommes vivront d'amour, Complainte du roi Renaud et L'international devant les usines en grève. Ce n'est pas devant les usines en grève, mais à Bobino, qu'une autre grande dame a interprété, entre autres, la superbe chanson que voici.

Cette histoire d'amour est celle qu'elle entretenait avec son public, et notamment celui de Bobino, où en 1965, elle connaît un véritable triomphe. Diva élégante de la chanson française, elle était surnommée la Dame en Noir. Ses cheveux courts soulignaient la beauté de ses longs yeux noirs, tournés vers le souvenir, semblait-il. Sa voix cristalline possédait un phrasé lent qui accentuait un mot en le prolongeant ou en le fracturant. D'origine juive, elle dut fuir seule ou avec ses proches la fureur nazie. Ensuite, une autre fuite, tentée d'échapper aux relations incestueuses imposée par son père qui finira par quitter la maison familiale. Au niveau professionnel, à Paris, elle rencontrera Jacques Brel, avec qui elle nourra une très longue amitié. Elle fréquentera ensuite le Quartier Latin et rencontrera de nombreux artistes comme Georges Brassens, dont elle assumera la première partie des concerts, ensuite ce sera Georges Moustaki, Maurice Béjart, Johnny Hallyday ou William Scheller, un panel très éclectique. Ses antécédents malheureux ne l'ont pas empêché d'écrire et d'interpréter une merveilleuse chanson de tolérance en hommage et en remerciement à la ville qu'il avait accueillie en 1965, Göttingen. Bien.

Une petite entorse à notre programmation. Une belle bambina venue du Caire qui a séduit un public de tous âges par sa bonhomie de diva, son opulente chevelure et son sourire nostalgique. Sa voix de contralto rauque et grave, teintée d'accent du sud, scandait une musique issue des quatre coins du monde et remodelée. Les succès innovés par d'autres artistes. Voici Le Temps des Fleurs, interprété par Dalida.

quatre coins du monde, en effet, puisque Le Temps des Fleurs est une romance russe traditionnelle de la musique folklorique tzigane, composée par le russe Boris Fomine en 1926 et enregistrée pour la première fois la même année par Alexandre Vertinsky. Dalida reprend ce tube en 1968, un mois après le succès international de Mary Hopkin, qui avait repris cette chanson sur le conseil de son manager, Paul McCartney. Les paroles françaises sont d'Eddie Marnay. À mon sens, et cela n'engage que moi, elle inaugure le spectacle moderne très médiatisé et utilise adroitement séduction, élégance, sourire pulpeux, vêtements hyper moulants. À l'aise sur les plateaux de télévision, elle esquive intelligemment les questions indiscrètes tout en donnant aux médias ce dont ils raffolent. Elle gère, grâce à son frère, une carrière polyglotte internationale et côtoie les plus grands artistes de l'époque. Flamboyante icône publique, elle connaîtra de nombreuses tragédies affectives, privées, et se suicidera à son domicile parisien de Montmartre le 3 mai 1987.

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La femme du boulanger qui fermait sa boutique tous les mardis pour aller. 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Même moi. 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

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Mais tu pleures? 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Ça n'a pas été là-bas, hein? Et alors? Et alors, qu'est-ce qu'ils comprennent, ces Américains, à part le rock et le twist, hein? Ma Gigi, qu'est-ce que tu croyais? Devenir comme ça, Gigi l'Americano? Et invece no, tu es Giuseppe, Fabrizio, Luca Santini, et tu es napolitain? Écoute. Giorgio s'est mis à la guitare. Attends! Sandro est là aussi!

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Vous avez entendu la célèbre chanson Gigi l'Amoroso qui date de 1974. Voilà, c'est ainsi que se termine la troisième émission, le troisième épisode de notre feuilleton La vie en rose. J'espère que ça vous a bien plu et je vous dis déjà au mois prochain et en espérant que vous passerez un excellent dimanche et une excellente semaine. Au revoir.

Eh bien oui, Christian, pour répondre à ta question, moi personnellement, ça m'a bien plu là d'entendre à la fois Barbara et Dalida. Mais nous allons passer maintenant au brève du mois. Voilà.

On pensait que rien ne pouvait changer dans le milieu carcéral, il n'en est rien. C'est 2 octobre 2025, quelques prisons ont décidé de faire une journée porte fermée. Enfin, juste quelques heures. Parce que pour les taulards, c'est presque 23 heures sur 24. Et fini des excursions à la mer ou à Walibi. Et ceci en protestation contre les conditions de travail du personnel et les conditions de vie des taulards. Tous ensemble, tous ensemble. Évidemment, on peut se demander si, vu qu'aujourd'hui ils font une action porte fermée, que font-ils les autres jours? Une journée porte ouverte? Enfin, tout n'est jamais blanc ou noir, si toutefois on peut encore utiliser cette expression, et peut-être en est-il de même avec les portes de prison. Mais peut-être aussi est-ce en lien avec la volonté de changer ce règlement qui jusqu'ici voulait qu'un détenu faisant une tentative ou ayant réussi une évasion, sans blesser ou tuer quelqu'un, ne recevait pas de peine supplémentaire au cas où il était repris. Il réintégrait tout simplement sa cellule. « Salut les potes, me revoilà. »« Ah ben non alors, on est quatre maintenant. T'as ramené les cartes ?» Comme quoi même dans le milieu carcéral, il y a des choses qui bougent.

0: Une tentative ratée ce mois-ci de penser aux plus nécessiteux, avec notre Jean-Louis Boucher, notre MR national, tant vanté déjà par notre cher Jacques Brel.
1: Avec les mers du Nord, ça sent déjà le goulag.
0: On se demande même comment une idée aussi saugrenue est arrivée aux neurones de quelques irresponsables politiques, certainement du PTB, voire même des écolos, mais figurez-vous qu'il a été question de taxer les fortunes financières, non taxées actuellement, et ce à partir de 1 million d'euros, à un taux de 3 ou 10% selon les sources, ce qui reviendrait à une taxation de 30 000 à 100 000 euros, la taxation annuelle. Alors que l'homme, la femme et les autres de la rue, eux, sont taxés à 40-50%. Mais n'ayons crainte, les avoirs immobiliers ne sont pas concernés. Ouf ! Et là, on sent la patte désengagée. Pour des montants supérieurs à 1 million d'euros, le taux serait dégressif. Car bien entendu, faudrait pas que ça fasse trop mal non plus. Et oui, ce n'est pas uniquement en faisant des vidanges d'huile de voiture ou des pizzas au four que l'on gagne de l'argent. Il est possible d'en gagner pas mal, et généralement beaucoup même, en restant peinard, devant son ordinateur, bien au chaud. Encore que de ce côté, le pizzaiolo n'a pas à se plaindre. Placement en bourse, investissement dans les valeurs numériques et autres solutions qui demandent peu de sueur. Car pas ou peu de contrôle, vu que cela se passe sur le net et essentiellement à l'international. Tout cela n'est évidemment pas détecté par les radars du fisc qui regardent ailleurs. Pour la fiche pratique, si vous voulez plus de précision, n'hésitez pas à contacter notre Huggy, les bons tuyaux du moment. J'ai nommé Didier Renders, mais l'affaire n'est pas encore confirmée. Vu la minorité de personnes vivant dans cette situation financière relativement confortable, car un coup dur dans la vie est si vite arrivé, la mesure aurait quand même, si elle devait être appliquée, ramené plus ou moins 1 milliard dans les caisses de l'État. Mais Georges-Louis Boucher, JLB pour ses proches, pense que ce n'est pas une bonne idée. Voici pourquoi. D'abord parce que Georges-Louis Boucher pense que cela ferait fuir les capitaux à l'étranger. C'est vrai qu'il y a quelques années en France, l'ISF, l'impôt sur la fortune, avait fait fuir les fortunes vers différents pays, dont la Belgique. Et les pauvres, quand on vous disait qu'on habitait un pays riche, je cite Coluche, penseur populaire des années 80. On peut aussi se rappeler qu'il y a quelques années, le gouvernement avait osé penser à taxer les diamantaires anversois. Rassurez-vous, juste un petit peu. Tout de suite, ça a été le rush, l'exode pourrait-on dire, sur les trains et métros pour s'exiler à Dubaï, où l'imposition, pas celle des mains, hein, n'est pas au dictionnaire. Une fois installée sur place, une diamantaire anversoise en exil déclara qu'elle serait bien restée à Anvers, mais avec une taxation raisonnable de quelques petits pourcents, pas plus. Faut quand même pas exagérer. Et puis au moins là-bas, loin des caméras, juifs et musulmans s'entendent. C'est pas merveilleux, ça? Pour JLB, une autre raison de ne pas mettre en place cette taxation, c'est que les riches vont déplacer leur richesse dans un autre domaine, dans d'autres niches fiscales, et tout sera à recommencer. C'est donc peine perdue. C'est pas comme si on s'y attendait, bien sûr. Et même avec les trous dans le filet, on pourrait récolter, paraît-il, 500 petits millions. Trop peu pour se décarcasser. Rien qu'envoyer une enveloppe timbrée à chacun et l'avantage financier déjà perdu. Et puis, pourquoi aller embêter ces braves gens, cette riche minorité, alors que les minorités doivent être protégées? Autant aller emmerder ceux qui ont l'habitude, ceux qui sont aussi nettement plus nombreux. Et électeurs du MR aussi. Et c'est bien là le problème. Les cons votent pour les conservateurs, c'est-à-dire ceux qui se servent.

Et puis on a aussi la flotte en route vers Gaza, qui a été stoppée net ce 2 octobre. Sur les plages de Gaza, des centaines de milliers de gens assoiffés ont vu la flotte s'éloigner du rivage. Netanyahou sévit. L'État nazi pense qu'un accord Trump, État d'Israël et Hamas, excluant les territoires occupés, marquera la fin de cette guerre, sans rire. Que ce sera un accord de Shoah. Grave erreur. Elle est gravée dans les cœurs de tous les Arabes non milliardaires vivant en Palestine et ailleurs dans le monde.

Enfin, une attaque à la voiture bélier, puis au couteau contre des juifs, proches de la synagogue à Manchester, au Royaume-Uni. Deux morts, dont un par balle. Un tir de la police probablement, puisque l'assaillant n'avait pas d'arme, à part son couteau. Et c'est en route pour la vengeance populaire dans la rue contre les juifs, à Caen les femmes tondues. Rappelons que c'est pour avoir assassiné, début 70, à Paris, un haut gradé des services secrets américains, ainsi qu'un membre important de l'ambassade d'Israël, que Georges Ibrahim Abdallah a fait 40 ans de prison, et pas pour avoir tiré dans le tas.

Enfin, quand même, une bonne nouvelle dans ce décor apocalyptique, le prix de la pomme de terre a fortement baissé. Allez, tout n'est pas perdu. Portez-vous bien. C'était les brèves du mois de septembre-octobre 2025.

0: Voilà et voilà.
1: On va tous manger des pommes de terre ce dimanche à midi.
2: Tout à fait.
1: Et on vous dit au revoir puisque notre émission se termine
2: le
1: déjà.
2: Le prix de la pomme de terre a baissé.
1: Alors rendez-vous pour notre prochaine émission en novembre et aussi pour l'anniversaire de Radio Air Libre qui fête ses 45 ans. Donc notre émission aura lieu le 23 novembre, tandis que l'anniversaire d'Air Libre, ce sera le 29 novembre au Nova.
0: Au Nova, donc à Bruxelles, hein, parce qu'on est quand même écouté partout sur la planète maintenant. Donc à Bruxelles. Voilà, on espère que ça vous a plu. Et on espère vraiment vous retrouver toutes sur
1: et
0: notre
1: tous.
0: Fréquence.
1: Bon dimanche.
3: Au revoir.
2: Au revoir.
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Et salut les beatniks, merci de m'accueillir chez vous, c'est Christophe sur Radio Air Libre pour cette nouvelle édition que nous allons donc passer ensemble. J'allais dire, bah oui, on écoutait ici quelque chose de tout doux, moi j'aimais bien comme ça, Laetitia Collet, on la connaît parce qu'elle a joué avec Condor, Dan San et Noah Moon, et on l'a retrouvée ici avec un morceau qui s'appelle May Tree, et bah, ça ouvre en fait... une émission un peu spéciale qu'on va faire parce que on va revenir sur le confinement évidemment de mars-avril 2020, hein, cela va sans dire, le fameux Covid-19, et puis bah, y a une compilation, puis une autre, puis une troisième qui sont sorties du côté de Jaune Orange, label basé du côté de Liège. Ils ont appelé, plutôt que d'appeler ça Covid-19, ils ont appelé ça Compile-19, voilà. Alors il y a trois compilations qui sont sorties de façon plutôt rapprochée, en Pay What You Want, enfin la troisième n'était pas en Pay What You Want à la base, et puis elle l'est devenue, enfin bref, et puis c'est assez intéressant d'entendre finalement les productions des artistes qu'ils ont pu faire de leur côté, qui ne ressemblent pas toujours comme deux gouttes d'eau à ce qu'ils font en groupe de façon habituelle. Donc ça, je trouvais ça plutôt intéressant de vraiment se plonger

finalement dans ce qu'ils avaient à nous proposer durant ce confinement. Voilà. Alors on va consacrer pas mal de temps à cela aujourd'hui. Et je vous ai donc proposé de commencer par Laetitia Collet, qu'on retrouve avec le morceau Maytree. Et puis on va continuer avec quelques titres extraits de ce volume 1 de cette compilation de Jaune Orange. Elle a été publiée en avril 2020. Et je vous propose de continuer avec 4 titres dans un premier temps. On va poursuivre donc avec le projet, c'est le projet de Boogie Snake, Devil d'Inferno, Dirty Cock, the Experimental Tropic Blues Band. Le morceau qu'on écoute, c'est The Miracle of Life. Ensuite, on ira du côté de Antoine Flippot de Glass Museum, qu'on retrouvera avec le titre Jar, et puis on continuera à se laisser porter par la musique. Christophe, donc, sur Radio Air Libre.

Voilà, petit retour ici en studio pour vous dire ce qu'on a écouté. Je vous rappelle que pour l'instant, on fait une émission spéciale consacrée à quelques initiatives qui ont eu lieu du côté de Jaune Orange, qui a publié donc trois compilations qui sont en Pay What You Want sur le Bandcamp de Jaune Orange. Et donc, sur ces compilations, les artistes en confinement ont produit certaines choses assez intéressantes. Il y a pas mal de choses qui m'ont intéressé, qui m'ont interpellé dans ce qui a été fait, et donc j'ai décidé de faire du coup une émission où on vous présentait certaines de ces productions. Donc on était resté tout à l'heure avec, donc je vous avais déjà passé hein, Laetitia Collet en début d'émission, mais ensuite on a continué à illustrer et à explorer cette première partie, ce volume 1, de la compile 19 Jaune Orange, avec Boogie Snake, Devil d'Inferno et Dirty Cock de The Experimental Tropic Blues Band et le morceau The Miracle of Life. Ensuite, je vous ai proposé de retrouver Antoine Flippot de Glass Museum avec le titre Jar. Puis on a écouté Xavier Guinotte avec Antoine Litt, donc My Little Cheap Dictaphone et Valiro pour ce morceau Don't You Know. Et puis à l'instant, on écoutait le morceau Drown par Simon Fontaine de My Little Cheap Dictaphone, Pale Grey et The Feather. Voilà donc pour ce qu'on a écouté durant ces premières dizaines de minutes dans cette émission donc consacrée à ces compilations jaune-orange. Et puis ça me permet de passer à la deuxième. La deuxième compilation est sortie un mois plus tard, elle est sortie le 1er mai, donc elle s'appelle aussi Compile 19, avec le jeu de mots Covid-19, même si donc ça n'a pas été enregistré en 2019, mais bien en 2020. Compile 19, volume 2 de Jaune Orange, et je vous propose d'encore écouter ici pendant à peu près une grosse vingtaine de minutes quelques titres que je peux aller retrouver dessus. Et on va commencer avec Alexis Alvarez. J'aime vraiment beaucoup ce morceau qui s'appelle Night. Alexis Alvarez, donc de Fastlane, Candies et de Mini Sultan, qui ici a travaillé avec Gauthier Gélissen de Mini Sultan également et de Ilbe. Voilà, on va écouter donc ce morceau Night pour illustrer cette deuxième partie des compilations jaune-orange sorties durant le confinement du printemps 2020.

Et bien voilà, on écoutait donc quelques titres pendant, je vous avais dit, hein, quelques dizaines de minutes ici, tirés de cette compilation volume 2, donc de Jaune Orange, la compile 19. Compile 19, comme je vous le dis, c'est bien une compilation faite en

sur le Bandcamp, disponible en tout cas au moment de sa sortie en Pay What You Want, comme on dit. Donc c'est vous qui décidez le prix que vous versez. On va poursuivre avec la troisième compile, hein. Je vous ai dit, on va faire trois compiles aujourd'hui. Donc la troisième compile est sortie un petit peu plus tard, donc il a fallu un peu plus de temps. C'était le 22 juin qu'est sortie cette compilation jaune-orange. On va ouvrir notre exploration avec Maxime Lucier de Pale Grey. On va le retrouver avec cette composition May. Voici Maxime Lucier. Et on poursuivra avec encore l'un ou l'autre artiste de cette compilation volume 3, vu qu'on va encore tenir quelques minutes avec cette compile. Voilà, allez, c'est parti. Je vous rappelle que les compilations s'appellent Jaune-Orange Compile 19.

Nantes qu'on retrouvait avec le morceau Un peu de nature. Et puis à l'instant, visiblement, il y a certains qui savent comment s'occuper durant le confinement. Jean-Yves Boyne ou Jean-Yves Boine avec ce morceau Tartine au chocolat. Ouais. Oui, je pense que ça a été le cas de pas mal d'entre nous d'ailleurs à ce moment-là de vider un peu nos réserves. Hein. Ouais. Voilà, donc pour ce morceau Tartine au chocolat. Donc je rappelle les compilations jaune-orange, 3 volumes sortis à l'époque du confinement du printemps 2020 en Pay What You Want sur Bandcamp. Et vraiment beaucoup beaucoup de choses. Je vous ai fait une petite sélection évidemment durant une heure. On n'a pas le temps de visiter en profondeur ce genre de compilation. Mais voilà, n'hésitez pas à faire des recherches pour les retrouver. On va se dire au revoir ici et on écoute François Aubinet. François Aubinet de Mokele. On va le retrouver avec ce morceau NT1. Voilà, pour se dire au revoir, je vous retrouve avec beaucoup de plaisir très bientôt pour une nouvelle édition de Loco Loco sur Radio Air Libre. Salut, salut !

soirée magnifique que tout le monde a très bien dansé. Ce soir, la batterie, Michel Santangeli, Santangeli. À la guitare, Monsieur Blaireau, ouais, Monsieur Blaireau, un grand. Et au piano, le dernier des ringards, celui qui se plante toujours comme un vrai salaud. Oh, oh, oh, oh. Et je ne saurais vous quitter sans citer celui qui, à la basse, a fait des miracles. Ah, ah, ah. Il s'agit de Monsieur Blette, venu spécialement de Brest, là, pour nous interpréter son morceau favori,

Ah, je crois que le morceau devrait s'arrêter là, oui. Je pense qu'il est fini. Ah oui, sûrement il est fini. Et voilà que le morceau se termine. Attention. Pochetron. Oui. Ouais, voilà. Voilà, oui.

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0: C'est pour rire, gamin! 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Eh, viens! 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On va pas rester seul dans le bois, hein!
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0: Monsieur! 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
1: Oui? Hare Krishna!
0: Dites, monsieur Michalon, quoi de nouveau à Loubressac?
1: Nous

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1: Bonjour, bonjour, bonjour à tous les auditeurs d'Afrika Diamant. Voilà, donc je me suis trompé légèrement de manette. Bonjour donc à tous les auditeurs d'Afrika Diamant. Nous démarrons cette émission du 25 juillet 2026, en notre absence, mais l'émission a quand même lieu et je suis très content de l'ouvrir avec vous. Donc nous allons démarrer comme de coutume avec les sorties musicales, puis Prince qui est déjà dans les studios recevra Kams Mayele qui viendra nous parler de la deuxième édition Génocoste donc 2026 qui est déjà reconnue hein, par la République démocratique du Congo. J'aurai Prince recevra en tout cas un membre de l'AFC M23 pour qu'il nous donne son point de vue sur le dialogue que Tshisekedi semble souhaiter avoir dans les prochains jours. Mais encore une fois, il vaut mieux attendre hein, parce que ce que dit le président congolais, il ne faut pas prendre ça pour argent en comptant. Nous terminerons avec M. Kando qui vient répondre à une sollicitation de notre auditeur Landou qui nous avait envoyé un titre sur le président Tubman exécuté par l'African Fiesta. Et voilà, Kando viendra nous expliquer un peu les tenants et aboutissants autour de cette chanson. Finalement, quelque chose d'extrêmement intéressant. Merci encore d'être sur le 87.7 FM. Place aux sorties musicales, Pat Thomas.

Et nous allons démarrer cette séquence avec une artiste que j'apprécie particulièrement, cette Camerounaise qui a une voix vraiment magnifique et rien à faire. Elle va tenir sa place dans la musique camerounaise et africaine en particulier, en général, parce que vraiment elle est magnifique. Un premier album qui mélange français et anglais. Bon, moi je veux bien hein, qu'elle chante en anglais, d'autant qu'elle semble bien parler l'anglais, mais j'aurais voulu, en tout cas pour moi, qu'elle se maintienne encore pendant un petit parcours en français pour asseoir sa place hein, en fait dans parmi ceux qui la suivent en français, mademoiselle Moulema, je peux aussi dire madame hein, qui nous chante Ening, qu'est-ce que ça veut dire? C'est en langue camerounaise, bien sûr, tiré de son dernier album, l'album Dibié de Moulema. Moulema qui est un terme en douala qui signifie le cœur. C'est un peu comme en lingala. Moulema, Molema, Motema.

Enning par Moulema, tiré de son dernier album Dibié, une femme que j'apprécie particulièrement pour son art du chant. Marie-Paul, c'est un ancien chanteur de Wenge qui a, comment dirais-je, qui s'est installé donc définitivement, je veux dire, ici en Europe, dans une période où on ne pouvait plus jouer de la rumba congolaise ici, par l'action des combattants qui avaient tout simplement interdit que soit jouée la rumba ici, parce que les combattants considéraient que les musiciens s'amusaient à aller chanter pour, comment dirais-je, pour les forces rwandaises, pour le président Kagame, voilà, à un moment où justement les incursions des forces rwandaises étaient inacceptables pour les Congolais. Mais bon, que ce soit Kofi, les autres, là, ils traversaient la frontière sans problème, alors qu'ici en Europe, le combat contre non seulement la dictature congolaise sous Kabila battait son plein, mais aussi la résistance face à ce que le Rwanda était en train de faire. Voilà, de là est venue, en tout cas, l'interdiction des concerts des Congolais. Mais ça fait finalement, hein, j'ai l'impression que ça fait beaucoup plus de mal à la rumba congolaise que de bien politique. Hein, mais bon, ça, je pense que je reviendrai dessus un autre jour. Marie-Paul, dans un titre plutôt qui s'apparente et qui ne s'apparente pas, qui est dédié au football, hein, au léopard, Zoukatakou. Zoukatakou, c'est le titre. Qu'est-ce que ça veut dire? En tout cas, moi, je ne sais pas.

Mariupol qui s'y bat aussi hein, dans la glorification des léopards, ici Zoukatakou. Zoukatakou, qu'est-ce que ça veut dire? En tout cas, moi, je ne sais pas. Je remonte donc vers la Guinée, rencontrer un artiste qui vient d'une lignée de grands musiciens, grands chanteurs guinéens. Il s'agit d'Habib Fatako. Habib Fatako, qui est un Kouyaté. Hein, donc, Habib Fatako Kouyaté, fils de Sekouba Fatako. De toutes les façons, quand vous entendez Sekouba, c'est des grands. Kouyaté, c'est encore des plus grands. Donc, c'est incroyable. Sa manière de chanter est assez particulière parce que sa musique est plutôt tirée de la musique pastorale peul. Hein, ce sont des gens qui vivent au milieu de leur bétail, et donc ils ont une manière de chanter qui est toute particulière. D'ailleurs, ça se sent. Hein. Diabaté Yaoré, c'est le titre que nous propose Habib Fatako.

0: Habib Fatako, issu donc d'une grande famille d'artistes, de musiciens guinéens. Il nous proposait Diabata Yaouré, qui va donc précéder, qui a précédé, pardon, le titre que je vous propose maintenant, Lipapa et Silanga. Et ça, c'est Transco Léopard, qui est un artiste issu, qui vient de Tchangou, dont la musique est qualifiée d'afro-lélo. Ça, c'est vraiment les Quinois qui, quand ils mettent lélo, qui lélo, c'est-à-dire une manière de voir les choses aujourd'hui. Donc, on ne parle pas d'hier, on ne parle pas des années passées. Non, non, non, on parle de la rumba, mais de la rumba d'aujourd'hui. D'ailleurs, il ne s'agit pas de rumba d'ailleurs, il s'agit d'une musique urbaine, c'est pas mal hein, de toutes les façons, parce que c'est un titre particulier, je vous le dis toujours, eux ils sortent un morceau, comment dirais-je, un titre par semaine, il n'y a pas que lui, il y a aussi son ami, je ne sais pas si j'ai gardé le titre, bon, comme c'est souvent la même chose, bon, on ne va pas revenir dessus chaque semaine de toutes les façons, même s'il y a une nouveauté. Lipapa et Silanga, c'est Transco Léopard.
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France Coléopard qui nous propose l'Ipapa et Silanga. C'est toujours intéressant de l'écouter hein, parce qu'il y a des petites histoires qu'il raconte dans son œuvre France Coléopard, musique urbaine de Kinshasa. Nous traversons l'Afrique pour aller dans le sud, hein, sud-est, tomber à Mayotte, où nous allons rencontrer la chanteuse Amida Zili, ou tout simplement Zili, son nom d'artiste. Le titre, c'est Moyo. C'est une diva, en tout cas, là-bas. Elle fait de la musique traditionnelle qu'elle mélange avec de la pop, de l'afrobeat, pour rendre tout ceci suffisamment appréciable par les oreilles d'aujourd'hui.

La diva de Mayotte, Zili, qui nous proposait Moyo, une très belle chanson traditionnelle, mais aussi avec des sonorités modernes de son pays. Nous allons remonter un tout petit peu seulement pour aboutir en Tanzanie, où Vitali Mayembe nous propose Salama. Salama, c'est une salutation, hein, beauté, salamu, salama. Un peu de calme ne nous ferait pas de mal dans ce monde de brutes.

C'est bizarre quand même cette chanson de la Tanzanie avec cet instrument qui s'apparente à la kora ou tout simplement à une harpe. C'est assez particulier quand même, intéressant de faire cette petite découverte avec Vitali Maembe qui nous chante Salam, bonjour, tout simplement, dans cette langue swahili, et en particulier le swahili de la Tanzanie. C'est pas toujours facile, hein, c'est du swahili dit Bora. Papi Mukoka vient de remixer son titre Nihao. Ni ha ho.

Voilà, c'est ce qu'on se disait, hein, ça doit être du chinois. Ni hao. Nos pays sont aujourd'hui pratiquement colonisés, on ne peut pas dire autre chose, hein, par les Chinois qui viennent en masse s'installer et prendre tous les marchés liés aux mines. Mais à côté d'eux, il y a les Libanais, il y a les Turcs, les Indiens, les voilà. Donc tout ce qui est au-dessus des moyens des Congolais, ben, ils accaparent tout, privant donc aussi un tout petit peu la classe moyenne congolaise de s'établir et construire une industrie propre. C'est incroyable comme nos dirigeants politiques sont aveugles. C'est pas possible. Segun Johnson.

Après donc cette musique d'animation par Segun Johnson du Nigeria, il est de Lagos, la capitale, un animateur incroyable nigérien. Nous descendons vers, je ne sais pas, est-ce que c'est la RDC, est-ce que c'est Brazza, mais c'est une chanson que nous connaissons, hein, reprise ici par One Direct, voilà. One Director, avec une terminaison impossible à lire, mais bon, la chanson, on la connaît, et ça ne m'a pas empêché de la resélectionner.

De plus en plus de guitaristes s'évertuent à rejouer des œuvres que nous connaissons. Et puis, bon, avec la facilité des plateformes musicales, tout le monde peut poster ce qu'il fait. Ce que j'ai aimé dans ce soft work, c'est tout simplement le fait que c'est ralenti. Ah, donc il y a des CBD qui ne doivent pas nécessairement être joués très très vite, hein, très très rapidement. Au contraire, le fait de ralentir augmente encore, comment dirais-je, le côté groove de ce titre.

0: Le Karmapa est de retour. Le Karmapa que nous propose Juste Pongi.
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Le Karmapa avec ce titre Juste Pongi que j'aime bien. Et nous allons terminer notre programme des sorties musicales. Nous allons terminer comme on a commencé. On a commencé avec Moulema qui nous chantait Iningi. Et là, nous terminons avec elle, tirée donc du même album avec Lakisane, une vraiment magnifique chanteuse camerounaise, toute jeune. Hein.

Magnifique Moulema dans ce titre Lakisané. Ben bon, vous me connaissez, hein, les cuivres qui sont joués avec les échantillons sur des comment dirais-je, électroniques. Bon, j'aime pas beaucoup, mais bon, il paraît que les sonorités aujourd'hui, réclament ça. Ben moi, je suis pas d'accord. Moulema chante tellement bien qu'il y faut des vrais cuivres pour, comment dirais-je, sublimer en fait ce qu'elle est en train tout simplement de faire. C'est vraiment magnifique. Merci beaucoup. C'est ici que se terminent les sorties musicales. Hein. On se retrouve le samedi prochain, samedi 1er août 2026.

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0: Dans quelques minutes, il va être 11h ici à Bruxelles et à 11h va commencer l'hommage à l'illustre homme de culture Kungulu Ziamu qui nous a quittés. Il est mort le 16 juin 2026. Il a été enterré le 30 juin, un jour très particulier pour ce Congolais. Ce Congolais du Congo central, mort ici à Bruxelles, donc le 16 juin, et enterré. Une petite équipe était là pour son enterrement le 30 juin au cimetière d'Anderlecht. Alors, il sera organisé ce 25, aujourd'hui, hein, donc à partir de maintenant, à partir de 11h, il sera organisé un hommage à M. Kungulu Ziamu qui nous a donc quittés. L'hommage commencera par une célébration religieuse à l'église Saint-Boniface, c'est dans le Matongé, sur la rue de la Paix numéro 21. Et juste à la sortie de l'église, on se dirigera directement vers la salle Congolia. C'est l'ancien Kouumba, l'ancien Interface Culture, en fait, sur la chaussée de Wavre numéro 78. Donc, en partant de l'église, bon, il y a deux chemins. On ne sait pas si la commune a donné l'autorisation pour prendre le meilleur chemin, c'est-à-dire remonter plutôt la rue de la Paix jusqu'au croisement avec la chaussée d'Ixelles, puis prendre à droite jusqu'au prochain croisement sur la chaussée de Wavre, puis prendre la chaussée de Wavre par la droite et puis descendre jusqu'à Congolia au numéro 78, avec la possibilité donc de s'arrêter devant la galerie d'Ixelles qui représente quand même l'endroit où Kungulu Ziamu avait organisé, c'était pas pour la galerie, hein, mais pour tout Matongé, mais quand même le centre de Matongé, c'est la galerie d'Ixelles. Donc, cette très, très, très belle manifestation Matongé en couleur qui drainait 80 000 personnes en un week-end, et ça avait lieu deux jours, une fois par an. Et quand on revoit les images, on se demande, mais c'est pas possible, est-ce qu'on sera encore capable de réorganiser des activités comme ça? Oui, on va le faire, les gens le feront de toutes les façons, parce que bon, il y a une forte demande de telles activités. En tout cas, jusque là, celui qui est parvenu à le faire bien, c'était Kungulu Ziamu, qui nous a donc quittés. Et donc, qu'on va honorer aujourd'hui, hein, aujourd'hui samedi, à 11h, dans une, deux minutes. Donc, si vous y allez, je vais vous excuser de quitter nos émissions. Ce ne sera pas grave, mais vous pouvez continuer à nous écouter sur votre GSM. Hommage à Kungulu Ziamu à partir de 11h. À l'église Saint-Boniface, suivi d'une énorme cérémonie qui aura lieu donc à Congolia, 78 chaussée de Wavre, jusqu'à 17h. Il y aura de la musique, des évocations de Kungu, beaucoup de choses. La plupart des artistes qui jouent ici à Bruxelles seront là.
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Un autre artiste nous a quittés. Hein, il s'agit de Ami Mulowai. Lui, comment dirais-je, il nous a quittés le 16 juillet, un mois exactement après Kungu Luziamu. Et il va être enterré aujourd'hui, samedi 25 juillet à 9h. Ça a déjà commencé et vraiment on est très triste de ne pas pouvoir y être parce qu'on sera chez Kungu. C'est dommage que ces deux artistes puisse programmer leur enterrement le même, ou plutôt hommage pour Kungu Luziamu ou le même jour que le jour de l'enterrement de Mulowai, qui a été un acteur incroyable musical. Hein. C'est un chanteur, il a joué et a dirigé Formula, un groupe incroyable de rumba congolaise, d'où sont sortis les meilleurs de Bruxelles. Et c'est vraiment pas possible. Mais bon, on trouvera l'occasion certainement d'aller lui rendre hommage puisqu'on ne pourra pas le faire aujourd'hui. Ami Mulowai, que la terre belge te soit douce en tout cas.

Dans quelques instants, Prince Jung va recevoir Victor Tessongo. Très intéressant que nous recevions quelqu'un qui va parler au nom de l'AFC M23. Lui-même, il est plutôt membre de l'AFC de Corneille Nangaa. Débat certainement houleux.

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1: Bonjour Pat et bonjour à tous nos auditeurs et bonjour à notre invité depuis Paris. Alors Pat, comme chaque année, hein, le 2 août, les Congolais du pays et de la diaspora se réunissent pour rendre hommage aux millions de victimes des guerres qui ravagent l'est de la RDC depuis près de 3 décennies. Cette journée est aujourd'hui même reconnue officiellement par l'État congolais comme journée nationale du génocide. Mais derrière cette reconnaissance demeurent de nombreuses interrogations. Entre autres, pourquoi la société civile insiste-t-elle pour garder ses distances avec le pouvoir ? Les commémorations produisent-elles des véritables avancées politiques ou restent-elles essentiellement symboliques ? Pour répondre à ces questions et pour en discuter, nous recevons aujourd'hui Kams Mayele, qui est membre de la plateforme Congolese Action Youth Platform, CAIP, la plateforme qui a l'initiative de cette campagne depuis 2012. Madame Kams Mayele, bonjour.
2: Bonjour et merci de m'accueillir.
1: Merci à vous pour votre disponibilité. Entrons directement dans le vif de la discussion, si vous voulez bien. Oui, aujourd'hui, après plus de 10 ans de plaidoyer, de sensibilisation, de campagne, est-ce que vous pensez que le concept de génocide est réellement compris et intégré par l'ensemble des Congolais du pays et de la diaspora?
2: Alors, totalement non, mais je pense que nous sommes en tout cas très très bien engagés par rapport à la compréhension de la campagne et surtout de l'appropriation. En 2012, lorsque cette campagne avait été initiée, les objectifs étaient complètement différents des objectifs d'aujourd'hui. Initialement, c'était donc la sensibilisation pour que les Congolais comprennent que nous vivons un génocide et ensuite ce génocide-là lié à l'exploitation de nos ressources naturelles. Donc il a fallu à l'époque expliquer les richesses du pays et expliquer le pourquoi est-ce que nous le qualifions de génocide. Ensuite, il fallait aussi expliquer le pourquoi du 2 août, pourquoi est-ce que c'était une date qui était symbolique. Et parler derrière de la justice pour arriver à pallier. Parce que je vous rappelle encore à l'époque, hein, nous étions sous le régime de Kabila, il y avait pas mal de charniers, il y avait pas mal de tueries, il n'y avait pas cette notion de justice, les Congolais n'étaient pas en mesure de pouvoir s'exprimer librement comme ils le font aujourd'hui, il y avait très peu de mobilisation de la société civile. Et donc il y avait effectivement cette campagne de sensibilisation qui était massive. À aujourd'hui, nous avons réussi ce travail d'éducation. Donc les Congolais ne parlent plus de Kabila dégage ou alors stop on nous tue, mais les Congolais sont beaucoup plus conscients sur la cause, sur le malheur de la RDC. Donc le travail d'éducation a été fait et maintenant on est vraiment passé dans une phase de justice. C'est comment arrêter ce mot de tête qui dure depuis plus de 30 ans. Et c'est là où cette notion de justice à travers le TPI, enfin, on développera un peu plus tard.
1: Oui.
2: Et ça se ressent aussi sur la compréhension parce que entre la première commémoration et aujourd'hui, les Congolais sont de plus en plus demandeurs de pouvoir collaborer. L'année dernière, par exemple, nous, au sein de CAIP, nous avons eu près de 25 villes, mais aujourd'hui, je peux vous annoncer, nous allons bientôt atteindre les 40 villes où les Congolais sont à la demande de pouvoir faire ce travail de mémoire.
1: Alors, tu sais, tu vous avais déjà anticipé pratiquement la deuxième question, mais je vais quand même la poser. Plus de 14 ans après, quelle est la grande ou les grandes nouveautés de la campagne Génocide 2026? Nous sommes à une semaine pratiquement une semaine de cette date. Qu'est-ce que concrètement vous attendez pour ce jour-là, le 2 août 2026? Qu'est-ce qu'il y a de nouveau?
2: Donc c'est important aussi de faire un retour sur les avancées donc depuis la création et jusqu'à aujourd'hui. On va y arriver. Ce que nous attendons aujourd'hui, c'est d'avoir une commémoration, d'avoir une mobilisation au niveau mondial. Nous attendons qu'il y ait une appropriation de cette journée de mémoire collective par tous les Congolais. Et nous attendons aussi à ce que les revendications et que le message que nous souhaitons porter envers le gouvernement soit claire pour tout le monde. Nous attendons aussi que les Congolais puissent manifester et les Congolais amis du Congo puissent manifester la solidarité vis-à-vis des victimes. Pour cette année, nous avons vraiment sollicité d'autres mouvements, nous qui sommes ici aujourd'hui dans la diaspora, oui. Nous avons fait appel à des mouvements féministes, à des mouvements aujourd'hui qui œuvrent pour la paix et la justice, pour l'environnement. Ce sont des mouvements qui ont aujourd'hui rejoint notre lutte. Et donc, nous voulons vraiment donner de la visibilité sur ce qui se passe en RDC.
1: Donc, effectivement, j'ai eu à lire votre dossier de presse. Hein. Vous parlez de nouveaux partenaires, vous parlez d'un front commun. Et il y a beaucoup de nouveaux partenaires qui vous ont rejoint dans cette lutte, chose qui est vraiment admirable et encourageant. Mais depuis 2012, vous organisez des marches, vous sensibilisez, vous publiez des mémorandums, vous rencontrez des institutions. Mais concrètement, qu'est-ce qui a réellement changé? C'est vrai, vous avez parlé de la reconnaissance officielle de... En fait, on parle de la reconnaissance officielle à la date du 2 août comme la journée du génocide congolais. Il y a des mémorandums qui sont remis aux autorités. Il y a du lobbying qui a été fait devant différentes institutions, Parlement européen, entre autres. Mais est-ce que ces avancées ne sont-elles pas suffisantes ou alors il en faut plus que ça?
2: Alors moi, je dirais qu'au jour d'aujourd'hui, c'est un mouvement, il faut rappeler, hein, cette campagne, elle est citoyenne, elle est initiée, dirigée et pilotée par CAIP avec la société civile et la diaspora. Et l'objectif est justement de pousser l'État congolais à prendre ses responsabilités. Donc là où nous, on va dire au niveau des avancées, c'est qu'aujourd'hui, nous sommes en train de mettre le gouvernement congolais face à ses responsabilités. Même si ça prend du temps, mais progressivement, nous y arrivons. Déjà, la première chose qui, pour nous, reste déjà une belle victoire, le fait que les Congolais puissent commémorer librement le 2 août est une avancée. C'est-à-dire que peu importe là où ils sont, aux quatre coins, même dans un pays, à Kinshasa ou autre, ils ne seront pas interceptés, ils ne seront pas arrêtés, ils ne seront pas agressés parce qu'ils se rassemblent pour la mémoire des victimes. Pour nous, ça reste une très, très belle victoire. Maintenant, l'autre deuxième victoire, et c'est là où ça nous amène derrière sur le rôle du gouvernement, on voit effectivement l'institution congolaise hein, qui représente l'État au nom de Fonarev et puis le CIAVR, qui il y a deux, trois ans, on ne les connaissait pas, donc qui parle aujourd'hui de la question des réparations des victimes. On salue, parce qu'effectivement, il y a nécessité de prendre en charge. Mais aujourd'hui, nous voyons petit à petit ces institutions-là monter en puissance sur la question de la reconnaissance du génocide, chose qui n'était pas le cas il y a quelques années. Et c'est aussi grâce au travail que nous avons fait avec le mémorandum que nous leur avons adressé. Parce que ce mémorandum signé par plus de 70 associations disait qu'il faut absolument qu'il y ait une reconnaissance en RDC et ensuite faire un lobbying au niveau international. Ce même mémorandum disait aussi qu'il y a un projet de loi sur lequel il faut mettre un cadre juridique. Donc ces institutions, même si aujourd'hui le travail n'est pas parfait, hein, mais ces institutions aujourd'hui, on voit, se saisissent de plus en plus de la question de la reconnaissance. Maintenant, nous, en tant que mouvement citoyen, parti civil, nous sommes toujours là et nous devons toujours rester là pour leur mettre la pression et pour derrière les contraindre en fait, à aller dans le sens où nous devons y aller sur la notion de la justice. Je ne sais pas si je me fais comprendre là-dessus.
1: On vous suit, oui. Allô?
2: Voilà. Donc,
1: oui,
2: je suis là.
1: On vous écoute. Ouais.
2: OK. Donc, au niveau des avancées, donc, comme je vous disais, on a donc l'État, on voit l'État congolais qui s'en saisit de plus, on le voit effectivement au niveau international. Le travail reste insuffisant. Hein, tout le travail qui sont en train de faire, pour nous, ça reste insuffisant dans la mesure où... il y a des incohérences. Et c'est pour ça que nous sommes là aussi le 2, avec le thème que nous mettons justice, mémoire et dignité, avec le dossier de presse, toute la communication, pour leur dire au gouvernement, c'est très bien que vous ayez saisi le projet. Néanmoins, plutôt que d'aller sur la direction de pétition, comme on le voit en ligne, nous ne sommes plus à cette étape-là. Parce qu'il y a eu aussi d'autres avancées. En octobre de l'année dernière, le Parlement a validé les recommandations du mémorandum. C'est-à-dire que, au niveau du Parlement, ils ont déjà validé les recommandations de cette campagne. Donc, il n'y a plus qu'à passer sur la voie de voter une loi qui va encadrer et derrière mettre en place le tribunal pénal pour le Congo. Et c'est pour ça que le 2, nous devons aussi être mobilisés pour dire au gouvernement congolais que se saisir du dossier, c'est une chose, mais néanmoins, vous devez, ce n'est pas la pétition, parce que nous ne sommes plus à ce niveau-là, nous sommes plutôt au niveau de la responsabilité nationale. C'est plutôt saisir les institutions nationales pour derrière faire en sorte d'avoir cette loi et avoir ce tribunal spécial pour le Congo.
1: Alors, Madame Kam, à vous écouter, on vous entend, hein, vous reconnaissez les efforts du gouvernement, vous reconnaissez les avancées malgré des choses qu'il faudrait certainement améliorer. Mais j'ai un peu regardé à travers les réseaux, je me suis un peu informé, j'ai vu que parallèlement à l'action que vous organisez au niveau du pays et dans la diaspora, l'État congolais, lui aussi, se prépare à commémorer, à organiser des actions ces jours-là, le 2 août, pour commémorer les Genèques le 2 août. Alors pourquoi n'est pas travailler ensemble? Je ne comprends pas l'objectif. En tout cas, l'objet est le même. Pourquoi aujourd'hui, vous ne travaillez pas avec le gouvernement? Vous n'organisez pas les mêmes actions? Est-ce un problème de confiance? Un problème de méthode? Ou malgré que vous célébrez tous, vous commémorez tous, pardon, le Genocos, vous ne partagez peut-être pas la même vision? Pourquoi pourquoi ne pas travailler ensemble avec le gouvernement?
2: Alors, vous avez totalement raison. Alors, il y a une nécessité, effectivement, de mutualiser les forces pour que notre cause, elle soit beaucoup plus légitime. Mais à aujourd'hui, nous, membres de la société civile, ainsi que membres de CAIP, nous ne nous sentons pas, nous pensons pas que les conditions sont réunies pour une éventuelle collaboration avec le gouvernement congolais.
1: Oui.
2: Nous, CAIP, ainsi que les membres de la société civile, nous avons fait le choix, effectivement, de nous tenir à distance du gouvernement congolais pour plusieurs raisons. La première des choses, c'est que nous considérons que cette démarche aujourd'hui doit être menée par la société civile, dans la mesure où c'est une démarche qui sera longue et qui doit rester, et ce, peu importe le pouvoir qui est en place. Ça, c'est la première des choses, c'est que demain, il va y avoir les élections présidentielles. Nous voulons avoir cette autonomie de pouvoir continuer ces actions en toute indépendance. Ensuite, la deuxième chose, c'est que malheureusement, aujourd'hui, il y a un sujet de confiance avec les deux institutions qui mènent cette campagne Genocost au niveau national et international. Je pense effectivement à la société, aux institutions Fonaref et Siavar. Nous avons eu écho de plusieurs scandales liés au détournement des fonds, liés à la réparation des victimes qui n'ont pas été, les victimes qui ne sont pas indemnisées. Nous avons eu écho des salaires qui sont juste incroyables, de près de 30 000 euros des certains dirigeants, alors que ces fonds sont essentiellement destinés aux victimes. Tous ces éléments, nous travaillons pour la justice des victimes et nous ne pouvons pas cautionner le fait qu'une institution de l'État qui perçoit des millions, des recettes de l'État congolais, puisse aujourd'hui utiliser ces fonds ailleurs dans les frais de fonctionnement plutôt que sur la cause principale qui est liée aux victimes. Ensuite, le troisième point, c'est que nous ne sommes pas du tout alignés sur la manière dont ces mêmes institutions mènent cette campagne, notamment au niveau international. Tout à l'heure, je vous ai parlé de la question de la pétition. La pétition à aujourd'hui, c'est une pétition qui a été initiée par le gouvernement congolais pour récolter des signatures. Je pense que là, aujourd'hui, nous sommes environ à 20 000. L'objectif est d'atteindre 1 à 2 millions. Mais cette même pétition, elle sera adressée à qui? Elle va à nouveau être envoyée au gouvernement congolais, qui est aujourd'hui le gouvernement, qui est aujourd'hui représente la majorité, pour ensuite voter la reconnaissance. Ne pensez-vous pas que cette façon de faire est simplement d'induire le public en erreur? Comment est-ce qu'un État peut prendre l'initiative alors qu'il est décisionnaire et qu'il a le pouvoir de mettre en place tout ce cadre juridique, ainsi que, quand je parle cadre juridique, donc de la loi et du TPI, peut être cette même État qui lance une pétition. Ce travail, c'est un travail qui doit être fait par la société civile et non par le gouvernement congolais. Nous sommes aussi scandalisés quelque part, quand nous voyons comment dire, de la manière dont ce même institution se présente à l'international. Nous avons été scandalisés de voir, par exemple, à l'ONU, lorsqu'on a parlé de la question de Génocoste dans un événement qui avait été organisé, où cette même institution buvait du champagne, avait mobilisé des millions, c'est insulter finalement ses victimes. Ce n'est pas aller dans le sens de la compassion, ce n'est pas du tout aller dans le sens de la justice. Donc tous ces éléments mis bout à bout, aujourd'hui, ne nous met pas du tout en confiance, nous, membres de CAIP, pour pouvoir collaborer. Et c'est la raison pour laquelle nous choisissons de rester à l'écart.
1: Mais Madame Kams Maïli, mais à partir du moment où l'État reconnaît officiellement le 2 août comme une date officielle, comment éviter que cette mémoire devienne un outil politique plutôt qu'un devoir national? C'est un peu difficile, non?
2: Alors moi, je tiens déjà à éclaircir un point quand on parle de cette question de reconnaissance. Au jour d'aujourd'hui, le gouvernement, dans la loi d'installation du FONAREV, nous avons simplement une phrase qui dit le 2 août, journée commémorative du Génocoste. Si vous prenez aujourd'hui dans le cadre dans la loi congolaise, la constitution ou autre, à aucun endroit vous allez avoir une loi qui détaille ce que c'est que le génocide et ce que c'est que le Génocoste. Il n'y a absolument rien. Donc oui, le 2 est mentionné dans cette loi d'installation, mais en aucun cas il y a ce cadre de génocide et de génocide qui est bien établi. Et c'est là déjà où se trouve le premier problème. Donc remettons les choses dans leur contexte. Tout d'abord, on reconnaît un génocide, il y a une justice et ensuite il y a une réparation. Nous sommes effectivement en mesure de pouvoir travailler avec le gouvernement congolais, s'il le faut, par des comités, tout en gardant notre autonomie. Mais déjà, il faudrait remettre les choses dans l'ordre. Et tant qu'on n'arrive pas à ça, je suis désolée, c'est compliqué.
1: Oui. Alors, vous êtes revenu plusieurs fois sur le mot « justice ». Vous parlez de tribunal international pour le Congo. Pourquoi un tribunal international sur le Congo plutôt que demander à ce que les juridictions congolaises fassent leur travail? Parce que c'est l'une des revendications que vous menez maintenant, hein, c'est vous plaider pour la mise en place d'un tribunal pénal international pour le Congo, alors que la justice congolaise aussi est là. Vous ne faites pas confiance en notre justice?
2: Tout d'abord, aujourd'hui, les rapports le démontrent. Aujourd'hui, le Congo est agressé par le Rwanda, l'Ouganda. Donc, ce n'est pas CAIP qui le dit, ni la société civile. Ce sont des faits aujourd'hui qui sont avérés. Deuxième chose, vous avez le rapport mapping qui a été publié aussi, sur lequel il y a différents, ont été recensés les différentes violations de droits humains. Et ensuite, il y a eu des recommandations. Et parmi les recommandations, il y avait effectivement cette recommandation du tribunal pénal pour le Congo. Ce tribunal-là, pourquoi nous le recommandons? C'est parce que nous nous inspirons simplement des cas historiques, notamment le cas du Rwanda, notamment le cas de l'ex-Yougoslavie, où effectivement, à travers ce tribunal, il y a pu avoir cette reconnaissance. Le gouvernement congolais aujourd'hui ne dispose absolument pas de moyens suffisants pour traiter le cas de la reconnaissance du génocide. Et donc, c'est la raison pour laquelle nous nous appuyons. Et nous sommes aussi dans la continuité des luttes qui ont été réalisées par nos aînés, notamment le docteur Mukwege. Nous sommes dans la continuité de toutes ces recommandations qui ont été faites. Et nous pensons aujourd'hui que c'est la solution, c'est la piste la plus facile pour nous, pour nous sortir de cette crise judiciaire dans laquelle nous...
1: Malgré le fait que certains observateurs estiment qu'un TPI pour le Congo est aujourd'hui peu réaliste?
2: Alors, nous pensons que dans tous les cas, aujourd'hui, tant que nous ne l'avons pas mis en place, nous ne pouvons pas savoir. Entre avoir un vide juridique et continuer sur les procédures qui existent aujourd'hui, nous préférons effectivement, nous restons convaincus que ça reste la piste sérieuse à exploiter.
1: Pat Patoma, une réaction?
0: Oui, c'est une manière de penser. Bonjour, Madame Kam.
1: Madame Kam?
2: Coucou.
1: Oui.
0: Donc, j'étais en train de dire que cette...
2: Oui, bonjour, je vous entends, je suis là.
0: J'étais en train de dire que cette position qui est la vôtre a été aussi avancée par, un porte-parole de Dr Mukwege, justement, qui soulignait la nécessité d'un tribunal pénal international pour des questions internationales, justement. dont pour ce qui nous concerne ici maintenant, le génocoste qui a, comment dirais-je, un pied dans l'international aussi, parce que la majorité des acteurs de ce génocoste, c'est plutôt des acteurs internationaux. Maintenant, parce que vous avez fait allusion à, comment dirais-je, au TPIR, Tribunal pénal international pour le Rwanda, Arusha, et d'autres tribunaux aussi. Dans les cas du Rwanda, il faut faire attention parce que j'ai l'impression quand même que le Rwanda était derrière. C'est-à-dire que le Rwanda, avec son gouvernement, ne laissait pas du temps, comme on dit, Abandotik et Abango tentaient au tribunal international. Ils étaient derrière, surveillant, comment dirais-je, pas à pas vraiment comme ça. Est-ce que la RDC a la capacité d'influer justement sur l'avancement des choses dans un tribunal international de la sorte. Si parce que le risque justement pourrait être que on installe ce tribunal international et la RDC se fait dépecer parce que tout simplement l'administration congolaise judiciaire ainsi de suite, le pouvoir congolais n'a pas démontré son efficacité pour influer sur l'international.
1: Au Rwanda, c'est le gouvernement rwandais qui a porté ses plaidoyers pour un tribunal, un TPI pour le Rwanda, alors qu'au Congo, on voit que le gouvernement ne s'implique même pas, en fait.
2: Ok, très bien. Vous avez totalement raison. Effectivement, de dire que le gouvernement rwandais a été assez uni et imposant, a su s'imposer, obtenir le respect pour pouvoir pousser ce TPI et a su créer le cadre adéquat. Et c'est vrai que c'est ce qui représente aujourd'hui, malheureusement, la faiblesse de notre pays. Hein, ça, nous le reconnaissons. Mais c'est aussi là une opportunité pour le gouvernement congolais, justement, d'arriver à mutualiser les forces. C'est-à-dire que là où le gouvernement seul ne peut pas aboutir à ce travail, c'est là où la société civile peut arriver, mais sous réserve de pouvoir être alignée sur notre idéologie. Donc, par là, ce que je voudrais dire, c'est qu'il est totalement possible de pouvoir arriver à réunir des forces aussi bien de la diaspora ailleurs, des compétences, des ressources, nous en avons. Il est totalement possible, mais encore une fois, il faut que nous soyons tous alignés au niveau dans la volonté de voir cette justice, arriver avec le gouvernement congolais. Le gouvernement congolais doit aussi accepter aujourd'hui de pouvoir exclure notamment dans son gouvernement des personnalités ou des ministres qui peuvent aussi porter préjudice au jugement, à la mise en place de cette tribunal, ou alors simplement lorsqu'il va y avoir des faits des jugements qui vont être faits. Mais à mon sens, avec la volonté, avec la mutualisation des forces, avec une vision commune et surtout avec la force de la société civile, je pense que cela est possible. Maintenant, je tiens juste à préciser une chose. Moi, je ne suis pas du tout juriste de métier. Nous ne sommes pas seuls dans la lutte que nous menons aujourd'hui. Nous sommes accompagnés par des juristes qui sont basés en France et d'autres qui sont ailleurs. Nous sommes vraiment dans une complémentarité. Le projet Génocoste, tel que vous la voyez aujourd'hui, elle n'a pas été construite par une personne. C'est un projet qui mûrit de par la réflexion de toutes les personnes qui nous rejoignent au fur et à mesure dans cette lutte. Donc, je n'ai pas la réponse exacte aujourd'hui sur le comment est-ce que le gouvernement congolais peut arriver à être fort. Néanmoins, ce que je peux répondre, c'est que si nous arrivons à nous poser sérieusement en ayant un objectif commun, et en ayant comme intérêt la réparation, la justice des victimes, je pense que c'est possible.
1: Alors, je propose que l'on souffle un peu et on va revenir pour clôturer notre entretien. Voilà.

0: Prince Djungu pour Africa Jama au micro et en direct depuis Paris. Kams Mayele de la plateforme Kype, et nous parlons et nous revenons sur la date du 2 août, date commémorative du génocide. Voilà. Alors, la dernière question hein, pour conclure cet échange. Concrètement, comment va se passer cette journée du 2 août ? Parce que j'ai vu qu'il y avait une mobilisation à la fois sur terrain et une mobilisation aussi en ligne. Alors, qu'est-ce qui est prévu dans les différentes villes ? Je sais qu'il y a à Bruxelles, il y a à Paris, à Kinshasa. Vous avez parlé de plus de 40 villes à travers le monde. Alors, est-ce qu'il y a moyen de nous brosser un peu le déroulé de cette journée et peut-être un message aussi hein, à ceux qui nous suivent aussi bien ici en Belgique que au pays ou dans d'autres pays, puisque notre radio est aussi suivie sur Internet. Donc, il y a moyen d'atteindre beaucoup, beaucoup d'autres personnes que ceux qui sont en Belgique. Voilà.
1: Bien sûr. Alors, nous avons donc pour le 2 août de cette année, nous avons gardé les trois formats habituels. Donc, la première, donc, c'est changement donc au niveau digital, donc changer le photo de profil, partager une bougie de l'espoir sur nos réseaux respectifs avec le hashtag Génocide en souvenir des victimes et pour soutenir nos martyrs. Ensuite, le deuxième format, ça va être des rencontres physiques. Et là, au niveau physique, nous avons plus de 40 villes parmi les villes dont je peux vous citer. Il y a Paris, Bruxelles, il y a 3-4 villes en Allemagne, nous avons à Londres. Donc, à Paris, par exemple, ça sera une marche commémorative dans laquelle nous avons plus de 30 associations qui ont signé donc, cet appel à la mobilisation, à la mémoire des victimes. Ensuite, à Londres, il va y avoir une projection d'une vidéo, d'un documentaire qui a été réalisé sur la campagne Génocide donc depuis 2012 à aujourd'hui. Et ensuite, bien sûr, on aura toujours cette séance de dédicaces. Ensuite, dans les autres villes, pareil, il va y avoir des moments d'échange à peu près pendant 2 heures avec prestations scéniques, etc. Et sur le terrain, il va y avoir aussi des rassemblements aux quatre coins de la RDC et on a aussi 2 messes qui sont prévues dans 2 paroisses à Kinshasa. Ensuite, le troisième format, ça sera donc sur Twitter Space, où à partir de 19h, si ma mémoire est bonne, où j'invite effectivement toutes les personnes qui ne peuvent pas se déplacer ou qui n'ont pas de point de rassemblement de se joindre et de pouvoir assister à ce moment d'échange. Ces moments d'échange va être géré par Gaëtan et Fabrice, qui sont des membres et des supporters, des personnes qui appuient la cause, à partir de 19h. Vous aurez aussi Maître Lila qui sera très présente, qui sera présente et qui nous accompagne, Maman Bénédicte qui avait aussi répondu présent, pas mal d'interlocuteurs, pas mal d'échanges et aussi l'occasion justement de pouvoir poser des questions et aussi de réfléchir ensemble sur le comment est-ce que nous pouvons mutualiser nos forces pour faire avancer cette cause commune. Donc voilà, je lance un appel à toutes les personnes qui m'écoutent. Donc si vous ne pouvez pas vous déplacer, sachez que vous avez des supports pour partager. Ça vous prend 5 secondes, changer une photo de profil.
0: Moi, je l'ai fait.
1: Si vous ne pouvez pas, ou sinon, voilà, comme tu l'as fait, Prince, et on te remercie, nous avons un message à faire passer qui est très important. 3 messages. Mm-hmm. Le premier, c'est de faire passer un message auprès des victimes, leur dire qu'ils ne sont pas seuls et que nous sommes à leur côté et nous continuerons à militer jusqu'à ce qu'ils obtiennent cette justice et réparation. Nous avons le deuxième message, c'est à passer auprès du gouvernement congolais, lui rappeler ses responsabilités et les possibilités qui sont à sa main, les leviers, pardon, qui sont à sa main pour pouvoir obtenir cette justice qu'il pour laquelle il milite. Et ensuite, le troisième, c'est de montrer au monde entier, de visibiliser le combat de la situation de la RDC, de montrer au monde entier que nous pouvons aussi former un front commun sur cette cause, parce que la question de la RDC concerne tout le monde. De lors que nous avons tous nos portables, nos ordinateurs de véhicules électriques, nous sommes tous concernés par la question

0: aussi une action où chacun est appelé à changer sa photo de profil, et aussi une action et à la fois une mobilisation sur terrain avec plusieurs villes à travers le monde où vous êtes appelé à participer pour commémorer cette date qui est très très importante dans l'histoire de notre pays, la date du 2 août. Un grand merci Kams, encore une fois. Ah, y a monsieur Pat Patoma qui voudrait réagir.
1: Non, c'est pas vraiment, c'est juste un petit mot pour dire que le travail que fait cette organisation à la base du Génome Coste est tellement important et qu'ils doivent être équingués, comme on dit, vis-à-vis de notre gouvernement, parce que les actions vraiment véritables de notre gouvernement ne vont pas dans le sens de travailler contre le Génome Coste. Kamps nous a dit, les salaires que se donnent les gestionnaires de ce fonds, c'est tout simplement inacceptable, parce que la majorité du fonds n'est pas destinée aux familles des victimes. Et ça, c'est tout simplement inacceptable. Mmh. Et puis, il y a aussi des actions concrètes du gouvernement qui a signé l'année passée un mémorandum d'entente avec les États-Unis qui place encore les minéraux congolais au centre des transactions avec ces grosses entreprises internationales qui, encore une fois, vont travailler, vont utiliser des enfants, vont causer des problèmes avec les femmes. Donc, je veux dire par là, en tout cas, courage pour ce que vous faites et redoubler d'efforts, y compris vis-à-vis des autorités congolaises. Pas seulement pour ce pouvoir-ci, hein, même les autres qui vont arriver. Il faut vraiment qu'ils sachent que la population et la société civile les épient, les regardent et les contrôlent si c'est nécessaire.
2: Bah, merci beaucoup, papa. Vous êtes fidèle à cette cause et depuis plusieurs années, je me rappelle encore de la fois où vous avez accepté à la période du Covid de pouvoir animer la commémoration. Nous avons besoin d'avoir des forces comme vous, nous avons besoin d'être nourris, nous avons besoin d'être encouragés, conseillés, comme là par exemple vous nous mettez en garde. Donc ce sont des conseils qui sont utiles et c'est grâce à ça aussi que ce projet se construit, c'est grâce à ça aussi que ce projet mûrit et c'est aussi grâce à ça que nous gagnons aussi en confiance et nous continuons à avancer tout en gardant cette légitimité sur la campagne. Donc moi j'appelle aussi, je profite aussi pour appeler les frères et sœurs qui sont dans cette même état d'esprit de dire que nous pouvons nous lever le 2, mais si les actions ne continuent pas le 3 août, ça tombera à l'eau. Donc là où vous êtes, ne restez pas silencieux, toute contribution est bonne. Vous avez des compétences juridiques, vous êtes très doué en communication, vous avez un réseau ou autre, il faut que vous venez que vous mettez tout ça, ce travail-là, à contribution pour faire avancer cette cause. Hein, nous avons vraiment besoin de soutien de tous. Donc, vous avez nos réseaux sociaux, Génome Coste. Nous sommes très, très facilement accessibles et nous communiquons assez régulièrement sur toutes les actions que nous menons. Et donc, c'est important. Et je tiens aussi à vous dire une chose, c'est que la mobilisation, elle est aussi importante au niveau de la diaspora parce que l'international regarde comment est-ce que nous, peuple congolais, nous réagissions par rapport à l'instabilité qui est en RDC. Donc, nous avons aussi un travail de montrer notre sérieux, notre détermination et notre résilience à aller vers cette justice et cette paix en RDC. Donc, c'est important que vous veniez contribuer dans cette lutte. Merci beaucoup.
0: Merci à toi.
2: À très bientôt.
0: Très bien.
2: Ciao, ciao.

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1: 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Quand on est toujours acquis de panda.
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1: 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Roger Zéidi a zuli kanisi. 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Do jazz. Avec aussi la fiesta. Donc, l'ingomba sika, et ça sous African Jazz TL, je ne sais quoi, et comme African Fiesta. Il n'y a plus de confusion. Grand Kala Tikana, African Jazz.
0: Moi, doute Mouga et la Capona Mboula. Parfois, Balobara 62, parfois, Balobara 63.
1: 62. Et ça, qui va trouver une prolongation en Afrique en jazz, mais elle n'y croit. Pour Grand Calais, Abimag n'est pas à Léopoldville, à Kené côté à Estegouna, à Kené était Bujumbura.
0: À Kéko Baloukana orchestre.
1: Non, Yemoko, pour Azaïsou Naba, musicien. Yemoko. À partir de Kounande, qui a recruté qui va Bombenga, Kouka Mathieu, à Zongi, à Léopoldville, avec remonté African Jazz. Mais, Nathan Moro en African Jazz, il a quitté. Moi, je suis allé là, je suis comme moi, African Jazz, il a quitté.
0: Kando,
1: oui.
0: Ozan orchestre, Ozan guitariste, net Nico. Nico Alongwe. Mais l'orchestre est Covid.
1: Non, et ça a été que Nico Alongwe, non. Bato, Bazaki, Kosala Moussalana, Grand Calais, Balimaki, Lissusu, Kosala Moussalana, Yeti. Les amis, on a yé, Batike, lié. Et là, on a yé, Bango, Babi, Ninzoto.
0: Mais yango na solo bate. Tango, Moutouneti, Nico, Abendi, Ninzoto. Nakatia orchestre pilier instrumental.
1: Mazaki elenge mingi.
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0: tout cas, bilingue wana te ndeko kando.
1: Oui.
0: Baza na mbula nini tango bazo beta boye. Hein? Donc, biloko misatu, ils a vraiment... Nico, pardon, pardon, on va répondre. Biloko misatu, ils a très clair nan zembu oyo. D'abord, yé moko taboulei.
1: Oui.
0: Oya zo yemba nzembu ou des aspects politiques. Eza na kati, zo kanda aza elenge.
1: Oui.
0: A tangi ba, tangu tepman a bandaki, pa oumeni mingi na pouvoir, oui. Tepman. Oui. Tangu a bandaki, donc vraiment le père, ba koma ko considere ndengwana un peu, le père yamboka, wana les alliés de man. Alors, et là, vous na remarqué dans Zembango, Nico, Azaka Kaniko. C'est-à-dire, ce qu'a Betty, Oyoki, Misapi Naye, Oyoki, Nico.
1: Mubali.
0: Nico Mubali. Donc, Nico, Azaka Kaniko. Si quoi, Yoya Naye.
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0: 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Non, ye, le ki da yi mobali, ye moko ba benge mongala.
1: Il faut dire, te,
0: basa ba toa kasayi, mais un de leurs parents a évolué ki na province orientale, na province, pardon, na Équateur. Si, si, yangwana lingala ya nani.
1: Il y a Kali
0: déjà. Lingala ya Kali, et ça Lingala, pardon, j'ai confondu. Lingala ya Kali, et ça Lingala Bangala, et ça Lingala Baloubata.
1: Non.
0: Ce qui est Zoloba, et puis ce qui est Zoloba qui Congo, mais on dirait Mukongo.
1: Oui.
0: Hein? C'est incroyable. Donc, bah, toi, Namisatu, Koye Banabango Moussala ya Nzembo. Et bimi na kati ya nzembu oyo Debman. Bien sûr, les enregistrements à Kala, bah son ya Kala. Mais on retrouve toute la richesse ya nzembu wana. 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
1: 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Quand est le vie? 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Et ça, il y a 65 pour, et paye, président, quand ça va à Télémy, et paye, premier ministre, Lumumba à Télémy, souka, bah, paye ici, premier ministre, Lumumba, quand c'est bâtonnaillé, bah, l'humanité. 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
0: Comme ça ça va séparer les choses facilement.
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0: 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Absolument.
1: 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Puis c'est un... Mon thème a passé pour la mingité, mais Congo, il y a vu ça.
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0: 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Nandeko Kando, où il faut rappeler les grandes lignes, finalement. Autour, il y a un personnage qui est important, Nico, Nandeko Naye Desho, il y a un binzembo qui est penza, parce qu'ils allaient correspondre à un voyage. Il y a président Tubman, Nambo Kanabiso, président Tubman, Oyo Azalaki, Natango, Oyo Afrika, en tout cas, Nzela Nini Afrika Tokozoa. 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
1: En tout cas.

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plus 32 2 344 58 55 pour ceux qui veulent nous appeler au studio. 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Au micro, ce prince Djungu, et nous avons notre invité aujourd'hui pour la partie politique. La République démocratique du Congo est peut-être à un tournant de son histoire politique. Après avoir longtemps rejeté l'idée d'un dialogue national, le président Félix Tshisekedi s'est finalement déclaré favorable à un dialogue qualifié d'inclusif sous la facilitation des confessions religieuses. Mais ce dialogue soulève déjà de nombreuses interrogations. Qui doit y participer? Le M23FC doit-il être autorisé

0: Merci d'avoir accepté notre invitation et bonjour.
1: Oui, merci beaucoup, monsieur le journaliste, et je salue tous les auditeurs qui nous suivent actuellement. Et merci beaucoup et à tout le monde. Merci.
0: Alors, avant d'aborder le dialogue national annoncé par le président Félix Tshisekedi, j'aimerais, avec votre permission, revenir sur une information qui a fait l'actualité, qui nous est parvenue hier vendredi 24 juillet. Selon plusieurs sources locales et sécuritaires, de nouveaux renforts de l'AFC M23 comprenant des combattants et des munitions, auraient été déployés dans le territoire de Walikale et de Masisi, notamment à Ioula et à Malemo. Nous sommes dans la province du Nord-Kivu. Ces mouvements alimentent des craintes d'une reprise des combats dans la zone de Mpeti et de Mingenge. Monsieur Tesson, est-ce que vous nous confirmez ces...

0: Mais lorsque vous arrivez, au lieu de pouvoir trouver des solutions, vous aggravez plutôt la situation. Donc, M. Tshisekedi fait partie de ces conflits-là. De deux, la création de la FCC, moi je suis de la société civile. Si je suis membre de la FC, la première des choses pour nous, c'était le retour de la paix. Il faut se le dire la vérité, c'est que pour le retour de la paix, il faut des mécanismes. C'est depuis longtemps que nous, si moi j'ai adhéré à l'AFC, si moi je suis dans l'AFC, d'abord, premièrement, c'est pour le dialogue. Nous voulons la paix. Nous voulons que les choses se résolvent d'une manière pacifique. Mais malheureusement, comme je l'ai dit tantôt à l'entrée, nous sommes en face d'un pouvoir illégitime. Nous sommes en face d'un pouvoir qui met en premier lieu la protection ou sauvegarder d'abord son pouvoir, au détriment de pouvoir se trouver des solutions adéquates pour la population. Et donc, ces mouvements-là, politico, est né dans un sens de pouvoir rappeler, de pouvoir ramener la paix. Et donc, si vous lisez bien les communiqués de l'AFC, nous restons dans un élan de recherche de la paix activement. Et donc, lorsque vous prenez les différents, je peux dire, échanges ou les différents dialogues, nous avons d'abord commencé à Nairobi, ça n'a pas marché avec M. Tshisekedi. Nous sommes allés à Luanda, ça n'a pas marché avec M. Tshisekedi. Il nous a ramenés en Ouganda, ça n'a pas marché avec M. Tshisekedi. Il nous a ramenés à Doha, ça n'a pas marché avec M. Tshisekedi. Il nous a ramenés ici en Suisse, ça n'a pas marché. Et donc, lorsque vous suivez les différents accords que nous avons signés avec M. Tshisekedi, nous respectons notre parti, nous respectons le cessez-le-feu, nous respectons pour que la paix revienne. Cette crise, elle est existentielle, il faut des solutions. Mais malheureusement, en face, qu'est-ce qu'ils font? Lorsque nous respectons les différents accords, c'est eux qui continuent à pouvoir attaquer les différentes bases. Et donc, l'AFC est dans ce côté-là des répliques. C'est-à-dire que lorsqu'on vous attaque, vous devez répliquer automatiquement pour devoir protéger la population civile. Mais dans tout ça, nous prenons toujours la paix. Nous prenons toujours un dialogue inclusif. Un dialogue où nous allons parler pas pour obtenir le pouvoir, pas pour obtenir de poste, mais plutôt pour trouver des solutions adéquates, des solutions définitives, afin que la paix retourne, afin que ces zones-là, afin que la République démocratique du Congo puisse se réunir d'une manière pour son développement et tout ce qui viendra à suivre.
1: Alors,
0: Donc
1: vous...
0: aujourd'hui, nous sommes en face d'un pouvoir illégitime, d'un leadership non cohérent, d'un leadership de mauvaise qualité. Et donc voilà ce qui se passe sur terrain. C'est ça
1: Alors...
0: la mauvaise chose que je peux dire
1: Alors,
0: ainsi.
1: vous avez parlé du dialogue, on va entrer dans le vif du sujet. Pendant plusieurs années, vous-même, cadre acteur de l'AFC, les acteurs de la société civile, les hommes politiques de l'opposition, les diverses forces de l'opposition ont demandé, ont plaidé pour un dialogue inclusif. Pendant près de 2 ans, le président Tshisekedi a rejeté toute idée des dialogues. Aujourd'hui, il accepte finalement ses principes. Est-ce que pour vous, ces changements est dû à quoi? Mais j'ai été voir un peu vos déclarations. Vous personnellement, vous déclarez ne pas faire confiance à Félix Tshisekedi. Vous parlez même d'un simulacre de dialogue. Concrètement, que devrait-il poser comme acte pour que vous, AFC, vous, Victor Tessongo, croyez en sa sincérité. Qu'est-ce qu'il devrait faire selon vous pour que ce dialogue inclusif soit véritablement un vrai dialogue national et un vrai dialogue inclusif?
0: Monsieur Prince, je crois que vous suivez très bien l'actualité de notre pays. Ce n'est pas aujourd'hui, vous n'êtes pas de la dernière pluie en rapport avec la situation de crise en République démocratique du Congo. J'aimerais quand même revenir un peu en arrière pour faire comprendre à nos auditeurs la quintessence même de ce dialogue que nous voulons pour non seulement la paix, mais aussi pour le développement de notre pays. Que notre pays puisse bénéficier d'un leadership cohérent, un leadership de qualité. Vous savez, M. Tshisekedi arrive au pouvoir d'une manière, tous nous savons, nommée par M. Kabila. Tshisekedi n'a jamais été élu par le peuple. Kabila nous a imposé Tshisekedi pour devoir contrôler encore absolument le pouvoir. Et donc, l'accord même qu'il a signé avec Kabila, il n'a jamais respecté. Je vous ai cité ici les différentes négociations. C'est depuis Nairobi, ça n'a pas marché. Nous sommes allés à Luanda, ça n'a pas marché. Nous sommes retournés encore à Nairobi pour repartir encore de l'autre côté.

0: et en Ouganda, ça n'a pas marché. Plusieurs négociations, plusieurs échanges au niveau de Doha. Aujourd'hui, je peux dire que nous sommes pratiquement à Doha 12 ou Doha 15, voire même Doha 20. Ça n'a pas marché. De l'autre côté, nous allons au niveau de Suisse. Ça n'a pas marché. Donc, M. Tshisekedi dit à l'ADN de ne pas respecter les accords. Donc, il y a une crise de confiance qui existe. Ça, c'est de un. De deux, nous sommes en face d'un pouvoir illégitime. Monsieur Tshisekedi, comme je dis tantôt, n'a jamais été élu par le peuple. Il s'est imposé. Au-delà de pillage de ressources naturelles de l'État, au-delà de pillage de fonds publics de l'État, il y a une crise de confiance qui existe, il y a une crise de légitimité qui existe. D'où il faut parler. Nous voulons que nous puissions parler pour trouver des solutions adéquates pour notre pays. Mais malheureusement, l'adversaire qui est en face ne respecte absolument rien. Il nous a démontré dans le passé qu'il n'est pas un homme de parole. Même vous, est-ce que vous pouvez conclure des accords avec quelqu'un dont vous savez très bien qu'il ne respecte jamais? Il faut toujours prendre des distances, il faut toujours prendre des réserves. Donc, ce que nous prenons aujourd'hui, l'ensemble du peuple congolais, ce sont des réserves parce que nous connaissons ce que dit. Rien ne sort de vrai dans la bouche de Tshisekedi. Même lorsque Tshisekedi vous dit bonjour, dites-vous que ce sont des mensonges. Quand il vous salue, il vous dit bonjour, ce sont des mensonges. Il vous dit des mensonges. Donc, on ne peut plus croire à Tshisekedi. Aujourd'hui, Tshisekedi se met dans une posture où il veut conserver le pouvoir. Il veut se pérenniser au pouvoir. Au-delà de la Constitution, au-delà de la volonté populaire, au-delà de la volonté de légitimité du peuple congolais, la légitimité démocratique, il veut s'imposer. Vous avez suivi ses interviews où il dit qu'il va changer la Constitution, où il dit qu'il va modifier la Constitution, où il dit si le peuple demande de pouvoir rester, il va encore rester le plus longtemps possible. Vous avez des slogans que ses partisans ont déclarés, Azanano, Akotikana pouvoir, Yazali, Seko Seko. Nous, nous sommes une république, nous ne sommes pas comme la Belgique, nous sommes une république, ce n'est pas un royaume. Et donc, du coup, c'est depuis longtemps que nous demandons le dialogue. Je reviens à votre question après avoir développé. C'est depuis longtemps que nous demandons le dialogue. Mais la grande question qu'il faut se poser, mais depuis tout ce temps, Tshisekedi ne voulait pas dialoguer. Il a dit qu'il ne pourra pas dialoguer avec des pantins. Il a dit qu'il ne pourra pas dialoguer avec des gens qui ne dénoncent pas le Rwanda, ainsi de suite. Mais pourquoi cette rétraction aujourd'hui? Nous comprenons comme M. Tshisekedi dit, bref, joue au temps. Il joue le jeu du temps. Il dit, ben voilà. 2028 arrive, il faut que je puisse aménager, mettre en place de mécanismes qui ne permettront pas la cohésion nationale. Quand vous prenez le projet de la révision carrément de la Constitution, parce qu'avant il parlait de la modification, mais aujourd'hui on parle d'une nouvelle Constitution. Et cette Constitution-là, aujourd'hui, n'a jamais été respectée. De deux, il a mis en place des mécanismes pour devoir nous contrer avec la loi sur le référendum. Vous avez vu au niveau du Parlement, nous avons l'Assemblée nationale, nous avons les Sénats qui ont adopté, qui ont accepté cette loi de référendum pour devoir imposer au peuple le référendum pour le changement de la Constitution. Et je vous informe que cette loi est au niveau de la Cour constitutionnelle. Ils nous ont donné les fausses informations disant que la Cour constitutionnelle s'est déclarée incompétente. C'est faux. Cette loi est sur la table de la Cour constitutionnelle. Et vous-même, vous savez aujourd'hui, la Cour constitutionnelle est contrôlée par qui? Ces gens, ces personnes, ces magistrats, ces juges qui sont nommés au niveau de la Cour constitutionnelle, que ce soit aussi au niveau du parquet près, la Cour constitutionnelle, ce sont de proches de Tshisekedi. Ce sont les Loubas, même ethniques que Tshisekedi. Quand vous prenez le président de la Cour constitutionnelle, c'est un Louba.
1: On va prendre
0: Je ne
1: une
0: viens
1: réaction.
0: pas, je ne viens pas prôner les tribalismes, mais je vous démontre l'institution qui traite une loi aussi capitale sur le référendum, qui siège, c'est la Cour constitutionnelle.
1: Alors,
0: Vous savez
1: si vous
0: aujourd'hui
1: le
0: que la justice
1: permettez,
0: congolaise est malade.
1: ouais. On va prendre
0: Oui?
1: une réaction de mon confrère qui est avec moi au studio.
2: Bonjour, monsieur Victor Tessongo.
0: Oui, bonjour frère, bonjour monsieur journaliste,
1: Monsieur Pat Batoma.
2: Oui, je viens de compter au moins 5 fois où vous dites que le pouvoir de Tshisekedi est illégitime parce qu'il n'a jamais gagné les élections, ainsi de suite. Mais c'est terrible que ça vienne de la bouche de quelqu'un qui se dit cofondateur. En tout cas, vous étiez parmi les premiers dans la création de l'AFC. Le patron de l'AFC était au cœur de cette tricherie-là. Monsieur Nanga était au cœur de l'illégitimité de Félix. Alors que vous le dites autant de fois que Tshisekedi est illégitime, mais alors votre président, le président de l'AFC, il ne peut pas se mettre debout à côté de vous. Parce que vous devriez lui dire, vous êtes à la base de ce que le Congo est en train de
1: connaître. C'est lui qui a cautionné cette illégitimité.
2: Non, il n'a pas seulement
1: cautionné.
2: Il est à la base des tractations de cette illégitimité. Parce que tu sais, Guédina, attendez, pardon. Pardon, s'il vous plaît.
1: On va laisser M. Pat terminer.
2: Celui qui a cautionné, ceux qui ont cautionné, c'est la Cour constitutionnelle. Ils ont cautionné ça. Ils ont adoubé ça. Mais c'est lui qui est à la base de cette tricherie. C'est M. Nanga. Et vous, qui êtes à côté de Nanga, vous venez nous rappeler que Tshisekedi est illégitime et vous le faites 5 fois. En réalité, je sais que Tshisekedi est illégitime. Mais mon problème, c'est que ça sorte de votre bouche. C'est pas possible. Vous ne pouvez pas le dire. Continuez votre démonstration autrement. Vous ne pouvez pas vous permettre de dire que Tshisekedi est illégitime parce que c'est vous qui avez fait ça.
1: Monsieur Tessongo est mal placé pour nous parler de l'illégitimité de Félix Tshisekedi, d'après mon frère.
0: Je vais répondre plus rapidement à cette question, monsieur le journaliste. Excusez-moi de vous interrompre. Je suis tout à fait d'accord avec vous, à 100%, voire même à 1000% d'accord avec vous. Monsieur Nanga a participé effectivement dans l'effondrement de l'État. Je suis d'accord avec vous en nommant monsieur Tshisekedi à la tête du pays, au détriment de la volonté populaire du peuple. Tous nous savons que Fayulu a été élu massivement par le peuple congolais. Mais par des compromis politiques, Tshisekedi s'est retrouvé malheureusement à la tête du pays. Je suis d'accord avec vous. Et je l'ai toujours dit, Tshisekedi, c'était un mal nécessaire. Pourquoi nous avons accepté Tshisekedi à l'époque, nous étions à l'opposition à l'époque dans la Lucha et les mouvements citoyens? Pourquoi nous avons accepté Tshisekedi, malgré qu'il n'a pas été élu par le peuple? Mais pour nous, c'était une façon pour dire, voilà, c'est un mal nécessaire. Il vient des entrailles de l'opposition, il connaît la souffrance du peuple. Moi, je sais, la dernière fois que j'ai rencontré M. Tshisekedi, c'était avant Genval. C'était le 18 septembre 2018, je me rappelle très bien de cette date-là, avant les élections.
2: En quoi c'était nécessaire? En quoi c'était nécessaire? En quoi c'était un mal nécessaire? Il y a un gagnant qui est là, que vous avez vu, et vous prenez la victoire de quelqu'un, vous donnez à l'autre et vous dites que c'est un mal nécessaire.
0: Je vous reviens. Je n'ai pas participé à cette aventure de M. Nanga. Moi, j'ai une liberté d'expression extrême par rapport à cette question-là. Et je l'ai dit plusieurs fois à M. Nanga, disant que si nous traversons cette crise aujourd'hui, vous êtes l'auteur principal. Parce que vous n'avez pas déclaré la personne qui a été élue, M. Martin Fayulu. Mais la grande question, c'est de pouvoir se rétracter. La grande question, après avoir commis des erreurs, qu'est-ce qu'il faudra faire? Il faut se rétracter. Devons-nous rejeter M. Nanga parce qu'il a commis des grandes erreurs? Devons-nous rejeter M. Nanga parce qu'il a méprisé la volonté du peuple pour devoir imposer M. Tshisekedi? Mais s'il se rétracte, je dis pour dire, voilà, peuple Congo, il a dit plusieurs fois, Rutshuru, suivez les discours de M. Nanga, il a dit plusieurs fois, je vous demande de me pardonner, nous avons commis des erreurs, mais je reviens pour devoir réparer mes erreurs. Est-ce que devons-nous rejeter un tel individu?
2: Oui.
0: Devons-nous rejeter un frère qui reconnaît le mal, qui reconnaît qu'il a commis de péchés, et il revient devant le peuple pour demander pardon? Il dit, ben voilà, j'ai commis des erreurs, mais donnez-moi une seconde chance, je vais devoir réparer cela. Même avec vous, prenons un exemple plus facile, vous avez des enfants. Lorsque votre enfant commet un acte immoral, vous allez le jeter?
2: Oui.
0: Vous allez rappeler à l'enfant, mais lorsque l'enfant demande pardon, vous allez adopter cet enfant et continuer avec l'enfant. Comme on dit dans notre langue, je prends en lingala, on dit ce qui moi a sumbé lui na maboko au katali boko te. Est-ce que au katali boko parce que moi a sumbé lui na liboko? Non. Au katali boko te, au katali boko na ote, tu vas laver ta main et tu vas encore porter cet enfant dans ton cœur. C'est ce qu'a fait M. Nanga.
1: Donc M. Nanga est en train de faire acte de pénitence.
0: Ça. Je dis en quelque sorte de ça, nous sommes humains, tout le monde a des erreurs, mais lorsque la personne ne persiste pas dans le mal, revient de nouveau pour dire voilà, j'ai commis des erreurs, je viens pour réparer, ensemble avec le peuple congolais, marchons pour devoir réparer cette erreur-là. Nous sommes là, frère, mais cela ne cache pas les bêtises commises. On devons toujours dire à chaque fois, répéter cela, que vous avez commis des erreurs et donc là, maintenant, devons réparer. C'est là où nous sommes aujourd'hui.
1: Donc, l'option, c'est que... Vous êtes en train de réparer...
0: Il faut renverser Tshisekedi.
1: Aller au dialogue et renverser Tshisekedi, si j'ai bien compris.
0: Aujourd'hui, comme je l'ai dit, Je reviens à votre question sur le dialogue. Tshisekedi cherche à tout prix pour devoir contrôler le dialogue. Or, il fait partie de la crise. Nous avons accepté de pouvoir laisser aux évêques de prendre le devant, même si aujourd'hui les évêques ont pris le devant, mais la méfiance existe. Il faut que M. Tshisekedi démontre ses côtés de bonne volonté.
1: En faisant quoi concrètement ?
0: Ses côtés de bonne volonté. La discrimination politique, c'est-à-dire les exilés qui sont aujourd'hui partout en Europe, aux États-Unis et donc bref,
1: en Belgique,
0: au monde, doivent retourner. Les prisonniers aujourd'hui. Aujourd'hui, nous avons plusieurs personnes qui ont été condamnées abusivement. Nous avons des gens arrêtés, les jeunes comme Nathaniel Onokoko, les paroles Camizelo. Il y en a beaucoup. Il faut qu'ils puissent libérer. Démontrer que oui, mes frères et sœurs, nous sommes des Congolais, je comprends que nous devons dialoguer pour trouver des solutions. Ok, j'accepte, voici ma concession. Nous allons faire ceci. Je vais permettre à Moïse Katumbi et d'autres dont les passeports ont été confisqués, leur retourner les passeports. Ceux qui sont en exil, de pouvoir retourner facilement au pays. Ceux qui ont des problèmes, c'est-à-dire que des montages de dossiers judiciaires doivent cesser. Ceux qui sont dans des prisons de Ndolo ou dans des cachots clandestins doivent être libérés. Vous les démontrez à la face du monde. Voilà. Et puis vous retirez la loi sur le référendum. Okay. Vous retirez aussi devant le public pour dire « je ne vais pas changer la Constitution ». Et là, vous donnez la confiance à tout le monde. Nous venons maintenant discuter pour la nation. C'est ça.
1: Donc, si je comprends bien, l'AFC M23 a une série de préalables sans lesquels ils ne seront pas prêts à participer à un dialogue.
0: Non, mais il faut de confiance. Il faut qu'il y ait le climat de confiance qui doit régner. Nous avons des desiderata. Il doit répondre aux desiderata. Ce sont des desiderata de légitimité. Je l'ai dit ici tantôt, il y a des exilés qui doivent retourner, des passeports confisqués qui doivent retourner, des personnes arrêtées d'une manière arbitraire et illégale doivent être libérées.
1: Alors, on va reprendre encore Pat Patoma qui a une réaction.
2: En fait, il y a plusieurs éléments qu'un Congolais normal doit pouvoir relever, tous ces passeports qui doivent être donnés à des opposants politiques pour participer à un éventuel dialogue, toutes ces personnes qui sont arrêtées arbitrairement comme parole, comme
1: Nathanaël,
2: ainsi de suite, ils sont très nombreux, des gens qui sont arrêtés. Il y a des hommes politiques du parti de Kabila qui sont arrêtés, l'ancien secrétaire général de son parti, il est en prison. Donc c'est pas possible tout ceci, mais encore une fois, toute la difficulté, c'est d'entendre ça de la bouche d'un tricheur, en fait, d'entendre ça de la bouche de quelqu'un qui nous a mis dans cette situation. Ouais, donc je veux bien qu'on me dise que Monsieur Nanga peut demander pardon, mais il peut pas se pardonner lui-même, hein.
1: Donc, la question de savoir si le peuple lui a pardonné.
2: Oui, voilà. Donc, il peut demander pardon, mais il peut pas demander pardon et se mettre au devant de la scène, dire que bon, maintenant, c'est vrai. Il peut essayer de résoudre le problème. Au moins ça, c'est quelque chose qu'on peut entendre, qu'ils se disent bon, moi, je vais me lever et combattre Tshisekedi, mais pas en allant s'allier avec le Rwanda. C'est là le problème. Je pense que personne ne pouvait, être contre Nanga si de lui-même il disait, écoutez, moi j'ai aidé le tricheur, oui, alors je vais le combattre pour ramener les choses dans l'ordre. Mais en même temps, vous partez, vous alliez à celui qui est à la base de la situation incroyable de la RDC depuis plus de 30 ans. Mais attendez, moi je veux bien. Hein, ouais. Tout ce que vous dites des problèmes de Félix Tshisekedi, je suis d'accord.
1: Tout à fait d'accord.
2: Mais en fait, c'est la difficulté d'écouter quelqu'un qui est à la... En fait, je vous confonds, vous et Nanga. Donc c'est la difficulté d'écouter celui qui a créé cette opportunité-là, cette occasion-là.
1: Monsieur Tesson, le peuple n'a pas pardonné à Monsieur Nanga, et puis l'implication du Rwanda dans cette quête du pardon, est-ce que ça passe selon vous?
0: Je veux commencer par l'adage qui dit un leader n'est pas orienté par le peuple, mais plutôt c'est n'est pas orienté par la masse, voilà, mais plutôt les leaders qui orientent la masse. Ça, c'est la première des choses. Et puis de deux, je ne suis pas le porte-parole de M. Nanga, mais plutôt c'est un camarade, c'est un coordonnateur, effectivement. Et donc, il n'est pas mon mentor. Et donc, je ne suis pas venu défendre M. Nanga, mais je défends le Congo. L'idée principale de pouvoir sauver notre pays. C'est là où moi, je réside aujourd'hui, ma réflexion, mon idéologie. Donc, je ne viens pas défendre un individu qui a commis énormément de erreurs. Comme je l'ai dit tantôt ici, oui, il a commis des erreurs, mais il s'est rétracté. C'est un leader, et donc, face à la masse, il doit
2: ça vous devriez pas dire. De bonne manière. Monsieur Victor, Monsieur Victor.
0: Non, mais laissez-moi développer.
1: Monsieur Watouma Bariaja.
0: Laissez-moi
1: développer. Allez-y, Monsieur Tesson.
0: Sinon, je risque de perdre le...
1: Allez-y, Monsieur Tesson.
0: Et donc, ici, je viens parler du Congo. Pour moi, peu importe ce que quelqu'un a commis comme erreur ou comme bêtise, si on peut le dire ainsi, mais tant que cette personne-là a cette conscience nationale pour dire « voilà, je viens apporter ma petite contribution pour devoir développer ce pays », je l'accueille. Je prends M. Kabila. Moi, j'ai été arrêté plusieurs fois à l'époque de M. Kabila. J'ai été condamné à l'époque quand j'étais encore dans la Lucha. J'ai une condamnation de 12 mois de prison. Je fais la prison, je fais l'ANR, je fais tous les cachots clandestins, je les fais. Mais aujourd'hui, nous sommes avec M. Kabila dans la lutte. Si j'étais mauvais, je dis, mais M. Kabila, non, on ne veut pas de vous parce que vous avez fait ça. Non, mais dès lors que la personne a pris conscience pour dire, voilà, j'ai conscience, je me joins à vous pour l'unité nationale, je me joins à vous pour devoir sauver notre nation, nous allons accueillir la personne et marcher ensemble. Ça, c'est la première des choses, frère. Donc, on ne peut plus retourner encore pour dire, oui, le passé, ça fait très mal, mais nous avons l'idéal qui est devant nous, c'est un Congo que nous devons réparer, c'est un Congo que nous devons sauver. Si nous pensons ainsi, je pense que c'est une bande de choses. Je vous reviens encore pour vous dire, vous avez des enfants à la maison, mais lorsque vos enfants commettent de fautes, qu'est-ce que vous faites avec ces enfants-là? Vous leur coupez les doigts?
2: Je peux répondre.
1: Pas de patouma.
2: Attendez, votre exemple-là, ça ne marche pas. Si on a un enfant, est-ce qu'on va lui couper la main? Notre enfant ou notre papa, c'est le Congo. Tu vois, on ne peut pas couper une partie du Congo. Mais ne me donne pas l'exemple d'un enfant. Hein. Ici, nous avons le Congo. Comment dirais-je? Nanga. Pardon. Pardon. Oui, mais c'est un mauvais exemple. Voilà. C'est-à-dire que ce que Nanga a fait, c'est pas une erreur, c'est pas une faute. Mais attendez, alors, pardon. Vous m'avez demandé de vous laisser parler.
0: Je mets un peu de l'eau dans la bouche.
2: Pardon. Vous m'avez demandé de vous laisser parler. Pardon, s'il vous plaît.
0: Je ne vais pas changer votre opinion.
2: Non, vous ne pourrez pas. Pardon. Mais laissez-moi. Mais on débat. On est en train de débattre. Laissez-moi quand même parler.
1: On laisse terminer, monsieur Patoma.
2: Et vous parlerez. Vous êtes de la Lucha. Vous étiez de la Lucha, une organisation que nous respectons beaucoup ici, parce que vous avez mouillé votre maillot pour le Congo. Hein? Vous voyez? Donc, je ne peux pas comprendre que quelqu'un qui a été persécuté par le régime de Kabila, aujourd'hui, regarde la tricherie, parce que ce que faisait Lucha, c'était se battre contre les contre-valeurs de la RDC, des hommes politiques congolais. Et ce que Nanga a fait, ce n'est pas une petite erreur. C'est une faute qu'il doit payer. Il doit d'abord payer, demander pardon, mais ça n'empêche pas qu'il doit payer le mal qu'il a fait. Et ensuite, il se mettra de côté. Peut-être qu'on devrait lui déclarer impossible pour lui de faire la politique, ainsi de suite. Voilà. Ce n'est pas lui-même qui doit évaluer la peine qu'il va recevoir. Non. Et encore, ce monsieur, il choisit vraiment d'aller dans le mauvais camp pour combattre le Congo. Vous ne combattez pas seulement Tshisekedi, vous combattez le Congo et ça ne va pas.
1: On peut laisser M. Victor Tesson réagir.
0: Laissez-moi vous donner un exemple concret du monde aujourd'hui. Le monde. Je veux donner l'exemple de l'Afrique du Sud, je veux donner l'exemple de la France même ou même de la Belgique. Vous savez, Mandela a passé pendant 27 ans, moi j'ai lu plusieurs ouvrages de M. Mandela que je respecte énormément et c'est là où je fonde même ma lutte. Persécuté durant 27 ans. Vous savez bien l'histoire de l'apartheid, vous savez bien l'histoire de l'Afrique du Sud, je ne suis pas là pour devoir vous rappeler. Mais Mandela a sorti, avant d'accéder à la magistrature suprême, il s'est allié avec qui? Avec ceux-mêmes qui l'ont persécuté. Pourquoi il a fait ça? Mais c'est pour l'unité de l'Afrique du Sud. C'est pour faire rayonner l'Afrique du Sud. Ni d'être le geste que Mandela avait fait à l'époque, aujourd'hui l'Afrique du Sud ne devait pas être citée parmi les grandes nations stables de l'Afrique et même du monde. Je ne sais pas si vous comprenez cet exemple-là. Je vais encore plus loin.
1: S'il vous plaît, on laisse M. Tessongo terminer.
0: Je vais encore plus loin. La France, il y a eu des crimes commis énormément. De Gaulle ne méritait pas aussi. Mais si la France aujourd'hui est installée et à la 5e République française, c'est parce qu'il y a certaines personnes qui ont accepté de pouvoir se noyer, de pouvoir se salir le main, pour devoir voir la France aujourd'hui être une nation civilisée, une grande nation. C'est pour dire quoi par là, monsieur le journaliste? C'est pour dire que le Congo, nous devons nous dépasser de tout. Des émotions, des sentiments, oui, le passé est tellement sombre, oui, nous avons commis, oui, des valeurs, oui. Mais à un moment donné, mettons-nous la main dans la pâte, jetons-nous dans la boue pour devoir sauver notre patrie. C'est ce que nous faisons aujourd'hui. Nous ne devons pas rejeter M. Kabila parce qu'il a commis des crimes, parce qu'il a fait ceci, parce qu'il a fait ceci. Mais dès lors qu'il revient et dit, ben voilà, je comprends, mais je vais apporter ma petite contribution. C'est un Congolais, acceptons de partir avec lui. Acceptons de pouvoir partir avec lui si c'est pour l'intérêt de la nation. Moi, je le dis toujours, si c'est pour l'intérêt du Congo, que ce Congo puisse se développer, ce Congo puisse retrouver la paix, s'il faut se tremper, j'accepterai de pouvoir me tremper, mais l'essentiel, c'est que l'avenir comprendra que nous avons pris de décisions courageuses pour devoir sauver notre nation et que les générations futures ne pourront pas, méconnaître quelque chose que nous avons commis comme mal.
1: Alors, on va prendre...
0: Mais l'essentiel pour nous, c'est que nous avons sauvé une nation.
1: Alors, on va prendre donc, rapidement...
0: Pour l'intérêt de la nation, il n'y a pas de couleur, il n'y a pas...
1: Donc, pour l'intérêt,
0: on ne regarde rien,
1: pour l'intérêt de la nation, c'est pour faire avancer la nation, on est prêt à s'allier à tout le monde, si je comprends bien. On va prendre une dernière intervention de Pat Patoma et on va petit à petit...
2: Alors, par rapport à votre exemple de l'Afrique du Sud, c'est le meilleur exemple qui soit pour illustrer des faux pas. Des vrais faux pas. Mandela fait 27 ans de prison, comme vous avez dit. Il sort de prison, il s'allie avec ses tortionnaires, comme vous dites, ainsi de suite. Mais le problème... Pardon.
1: Écoute, monsieur Patoma.
2: Est-ce que je peux réagir?
0: Oui,
2: voilà.
0: C'est
2: donc,
1: il n'y a pas de souci.
2: Le problème avec Mandela, c'est que les Sud-Africains, pendant cette période de l'apartheid, ils ont accaparé toutes les richesses du pays. Toutes les terres les meilleures, tous les endroits magnifiques, ils se sont accaparés de tout ça. Et comme Mandela sort, ils s'arrangent, je veux dire, les négociateurs, ainsi de suite. On ne touche pas à tout ce qui a été volé. On promet aux Africains noirs de construire 100 000 maisons pour distribuer aux familles les plus pauvres. Vous savez ce qui a été fait? Pas de réforme agraire. C'est-à-dire que les pauvres Africains qui étaient là sont restés pauvres. Ceux qui étaient dans les terres, les bantoustans, les pires qui soient, ils sont restés dans ces mauvaises terres. Vous voyez? Et ceux qui ont commis des crimes sous l'apartheid, ils ont gardé tout ce qu'ils ont gagné. Quels ont été les résultats de tout ceci? C'est ce qui se fait aujourd'hui en Afrique du Sud. Les Noirs sud-africains sont en train d'attaquer les Africains qui sont là-bas, soi-disant qu'ils viennent leur voler leur pain. Tout ceci... Parce que ce que Winnie Mandela avait prôné n'avait pas été suivi. Winnie Mandela avait dit « ce n'est pas possible, je me suis battu pour que mon mari sorte de la prison, je ne l'ai pas fait pour que tous ces voleurs et tous ceux qui ont, ils ont tout pris de l'Afrique du Sud, qu'on les leur laisse. » Parce que c'est là le vrai problème. Tout ce qu'on a accaparé aux Africains, les Blancs les ont gardés. Et vous vous dites que tout va bien en Afrique du Sud. Non, Le minimum n'a pas été fait. D'où ce que nous connaissons aujourd'hui. La plupart des pays africains sont en train d'aller récupérer. Pardon, s'il vous plaît. Je chute, hein. La plupart des pays africains vont récupérer leurs ressortissants parce que ça ne va pas du tout. Il y a des morts, il y a des... Non, ce n'est pas... Et tout ceci, c'est le résultat d'un arrangement mal façonné.
1: Voilà. Alors, qu'est-ce que quelle est la réaction de M. Tessongo ? Et on va rapidement évoluer aussi dans la discussion.
0: Mais moi, je comprends parfaitement. Je comprends parfaitement le journaliste qui est à côté de vous, c'est-à-dire qui réplique par rapport à moi. Mais ici, moi, je vois au-delà de ce que vous pensez. Je vois ces côtés-là où l'unité nationale doit d'abord primer, une cohésion doit d'abord primer. Moi, je vois de ce côté-là. Quand vous prenez la
2: justice,
0: c'est parmi les grandes nations du monde aujourd'hui. C'est parmi les grandes nations du monde aujourd'hui stables. Oui, il y a des problèmes d'ordre social qui existent. Je suis d'accord avec vous. Mais quand vous prenez l'Afrique du Sud à l'époque où Mandela était arrêté, la gouvernance après, et ce que vous voyez aujourd'hui, vous sentez que c'est un peuple qui vit, c'est un peuple qui espère, c'est un peuple aujourd'hui qui voit au-delà. C'est pas comme le Congo. C'est pas comme le Congo. Le Congo, devons tout reconstruire. Et donc, je suis d'accord avec vous d'une partie, mais d'une autre part, c'est que pour l'unité nationale, pour sauver ces pays-là, il faut prendre de grandes décisions. C'est là où on appelle un leader. Et là, un leader, comme je l'ai dit tantôt ici, n'est pas orienté par la masse, mais plutôt c'est lui qui oriente la masse. Des fois, le leader est incompris. Il peut prendre des décisions incompris. Mais l'essentiel, c'est de venir demain. Vous n'allez pas comparer un Sud-Africain à vie normale. Les quotidiens, oui, il y a la souffrance à l'Afrique du Sud, mais comparé avec nous, nous sommes largement négatifs, en dessous même de la moyenne.
1: Alors, M. Tesson, je vais juste prendre une... Je vais lire une question reçue d'un auditeur. La justice dans tout ça.
0: La justice dans tout ça, effectivement, les gens doivent répondre. Les gens doivent répondre.
1: Bon, y compris Corneille Nangaa et...
0: Tout le monde doit répondre. On ne peut pas bâtir une nation sur l'injustice. Il faut une justice distributive. Il faut une justice sociale qui doit régner. Nous devons rétablir l'autorité de l'État. Nous devons rétablir la justice. Les gens doivent répondre. Les gens doivent répondre. Je n'exclus personne par rapport à... Je n'exclus personne. Je suis du côté de la justice.
1: Alors, on va rapidement chuter. Je vais prendre encore quelques petites questions. Et puis, je souhaiterais avoir votre avis sur certaines déclarations. Alors, je vais prendre cette question-ci. La question dit ceci. Aujourd'hui, certains leaders de l'opposition réclament, au nom de l'inclusivité, ils réclament la participation de l'AFC M23 et de Sauvons le Congo au dialogue qui approche. Pourtant, à Doha, est-ce que vous, à Doha, vous avez... à Doha, on sait qu'à Doha, vous dialoguez avec le pouvoir en place. Est-ce que vous avez demandé que l'opposition politique, la société civile, soit aussi présente à Doha ? À Doha, vous n'avez pas demandé à ce que les autres composantes de politique, la société civile, participent aux discussions de Doha et qu'on devrait vous inviter au dialogue qui se profile à l'horizon ?
0: D'abord, premièrement, à Doha, ce n'est pas un dialogue.
1: Bon, des discussions, si on veut.
0: Ce sont des préliminaires. Ce sont des discussions préliminaires pour devoir établir une feuille de route afin de pouvoir aller à un dialogue. Mais nous, de notre côté, on n'a jamais exclu l'opposition politique. On n'a jamais exclu... Allô, vous m'entendez ?
1: On vous entend parfaitement.
0: Oui, ok, il y avait un appel qui entre sur moi. Donc, je disais tantôt ce que à Doha ou en Suisse ou partout, ce qui nous a ramené à bateau... Ce ne sont pas des dialogues, mais plutôt des discussions préliminaires pour devoir établir un lien de confiance.
1: Pourquoi ne pas avoir associé les autres composantes politiques et société civile à ces discussions ? C'est ça le fond de la question, en fait.
0: Effectivement, c'est ce que je disais. Je voulais répondre à votre question. Je disais que ce sont des préliminaires, mais nous, de notre côté, effectivement, il faut que tout le monde soit sur la table pour devoir trouver des choses essentielles. C'est une crise réelle. Il faut des solutions adéquates. Donc, on ne peut pas exclure aucun Congolais lorsqu'on parle des questions nationales. Mais comme c'était de préliminaire, effectivement, face aux désirata, face aux questions de légitimité qu'on avait, effectivement, on a échangé. Mais malheureusement, rien n'a abouti. Rien n'a abouti. Pour moi, Doha, que ce soit Suisse, que ce soit Luanda ou partout où Tshisekedi nous a trimballés, pour moi, ce sont des échecs totaux. Et aujourd'hui, il faut un dialogue inclusif. Il faut que tout le monde participe pour devoir trouver des solutions pour notre nation, qu'on soit criminel ou pas. Donc, il faut participer pour parler de la nation afin de pouvoir faire développer cette nation-là congolaise.
1: Alors, on va conclure notre entretien qui était assez vif. Hein. Oui. Je voudrais avoir votre réaction sur trois déclarations que j'ai.

0: j'ai épinglé comme ça sur, au niveau de l'actualité. Oui. La première est de M. Patrick Mouyaya, qui est le porte-parole du gouvernement, ministre de l'Information, qui dit ceci. Le M23 n'est pas un mouvement congolais, c'est une filiale rwandaise. Kagame ne s'en cache plus. La survie du Rwanda passe par le M23. Demander ces groupes au dialogue, c'est légitimer l'agression rwandaise. Point final. Quelle est votre réaction par rapport à ce propos du ministre de l'Information ?
1: Je l'ai toujours dit à chaque fois que j'interviens lorsqu'on me pose la question sur Mouyaya. Mouyaya ne maîtrise aucun enjeu, surtout. Lorsque vous voyez même par rapport au dialogue avec Tshisekedi vient d'accepter, vous comprenez qu'il est en déphasage totalement. Et donc, c'est quelqu'un qui ne maîtrise pas ce qu'il dit. Et il fait son rôle, il joue son rôle de pouvoir véhiculer les fausses informations, véhiculer la manipulation totalement. Donc, pour moi, je pense que le Congo doit surpasser, on doit surpasser un peu plus au-delà de ça. Considérer les M23 comme étant des Rwandais, c'est là où nous commettons énormément d'erreurs. Oui, moi je l'ai toujours dit quand je passe dans des émissions partout, oui, il faut accepter ces côtés-là un peu plus d'appui du Rwanda. Donc, je l'accepte.
0: Aujourd'hui,
1: je l'accepte.
0: Vous dites devant nos auditeurs mal, oui, que le Rwanda appuie votre mouvement.
1: Ce n'est pas de la façon dont vous voulez me ramener.
0: Non, je le dis simplement.
1: Je l'ai dit. Mener une telle lutte sans avoir de base arrière, c'est faux et archi faux. Vous ne pouvez pas. Vous serez asphyxié. Le Congo est tellement grand. Je donne l'exemple plus facile de Savimbi et Lorenzo, ainsi de suite. Il faut avoir de base arrière. Vous ne pouvez pas mener une telle lutte sans avoir de base arrière. Je l'accepte. Moi, je l'accepte. Je l'accepte. Donc je ne le dis jamais. Quand vous suivez mes déclarations, je le dis toujours.
0: Que le Rwanda sert de barres arrière ou à l'AFC M23.
1: Je n'entre pas dans vos sous-questions.
0: Non, je ne fais que répéter vos affirmations.
1: Ne répétez pas ce que moi je n'ai pas dit. Donc, je n'entre pas dans vos affirmations à vous, mais seulement ce que je dis. Une telle lutte, vous ne pouvez pas le mener sans toutefois avoir de base arrière.
0: C'est ce que vous dites. Oui, c'est ce que je répète. Une telle lutte.
1: Non, votre interprétation, vous, je ne veux pas entrer dans ça. Je ne veux pas entrer dans votre interprétation, mais seulement ceux qui connaissent, ceux qui savent la réalité du Congo. Vous êtes du Kivu, vous êtes de l'Est du pays. Vous savez ce qui se passe réellement. Et donc, je ne peux pas vous apprendre quelque chose.
0: Je ne fais aucune interprétation.
1: Donc, l'AFC.
0: Je ne peux que répéter vos mots.
1: Ce que le peuple doit savoir, c'est que nous militons pour qu'un Congo soit uni, nous militons pour une cohésion nationale. Les gens nous ont prêté des intentions disant que voilà, ces zones-là seront déclarées indépendantes, ces zones-là seront annexées au Rwanda. C'est faux et archi faux. Je l'ai toujours dit. De lors, une fois, je l'ai dit partout, même au sein de l'AFC, le jour où on déclare que le Goma ou quoi que ce soit est annexé, nous quittons, nous ne sommes pas là pour la balkanisation.
0: Vous,
1: nous sommes là pour l'unité et la cohésion nationale.
0: Vous, c'est qui ? Vous, en tant que Victor Tissongo, ou vous, je ne sais pas très bien compris, pour ne pas interpréter vous.
1: D'abord, en tant que Victor Tissongo, qui est un Congolais, un patriote, un Lumumbiste, des deux, en tant que membre de l'AFC. Il y a des opinions dedans. Et moi, mon opinion est connue, elle est une opinion tellement radicale sur l'unité nationale. Si nous avons accepté aujourd'hui de pouvoir conduire l'AFC, de pouvoir avancer, c'est parce que nous disons qu'il faut sauver la cohésion nationale, il faut sauver l'unité nationale. Et nous le faisons.
0: Alors, je prends une deuxième déclaration, celle de M. Lambert Mende, qui a eu à réagir, à faire une... Je pense que vous avez suivi l'espèce d'avant-hier.
1: Oui, j'ai suivi.
0: Voilà. Et il a parlé de. Donc, il a réfuté toute idée d'exclusion de l'AFC M23 ou de sauvant la RDC au dialogue. Et assurant que si ces mouvements restent libres. En gros, il dit ceci, que l'AFC M23 ou sauvant la RDC sont libres de rejoindre le dialogue à condition de rompre publiquement avec l'agression rwandaise. Est-ce que vous êtes prêt à suivre le conseil de Nanga, donc à rompre publiquement avec l'agression rwandaise? Ou qu'est-ce que vous pensez de sa prise de position?
1: Mende n'a pas de leçons à apprendre aux Congolais. C'est la transhumance totale qui règne dans Mende.

0: donc, ce n'est pas quelqu'un qu'on doit, dans de grandes émissions comme ça, excusez-moi, j'avais dit pour moi, de citer des noms comme des mêlés.
1: Malheureusement, c'est un acteur
0: Donc,
1: politique.
0: ah ben, non, mais un acteur politique, mais qu'est-ce qu'il représente? Il ne représente absolument rien sur le circuit national. Ce sont des gens qui ont eu simplement des opportunités pour devoir évoluer dans la magouille, dans la mafia, hein, absolument. Donc, il n'a pas de leçons à pouvoir donner. Aujourd'hui, je le répète encore, s'il n'y a pas Kabila dans le dialogue, s'il n'y a pas l'AFC dans le dialogue, ce n'est pas un dialogue qui va aboutir à quelque chose de mieux. S'il n'y a pas Katumbi dans le dialogue, s'il n'y a pas Martin, s'il n'y a pas Sesanga, s'il n'y a pas Matata, rien de bon ne pourra sortir
1: Mais
0: dans ce dialogue. Ce sera un cercle vicieux, un rond-point où nous allons toujours retourner au point de départ.
1: est-ce que quelque part,
0: D'où il faut que
1: y a
0: tous
1: pas
0: les
1: une
0: Congolais se mettent
1: contradiction?
0: ensemble.
1: Parce qu'il n'y a pas une contradiction dans votre prise de position, parce que là, vous nous dites que vous exigez pour que ces dialogues soient vraiment inclusifs, que M. Kabila, M. Nanga, M. Katumbi et d'autres acteurs politiques participent à ce dialogue-là. Donc leur présence est plus qu'importante, mais pas dire nécessaire,
0: Indispensable.
1: indispensable. Mais de l'autre côté, vous ne voulez pas participer à ce dialogue que Félix Tshisekedi a confié, à qui vient de confier cette tâche au prélat catholique. Bah, à un moment donné,
0: Non, mais
1: quelle est la solution? Parce que j'ai un peu du mal. Vous acceptez le dialogue, mais vous
0: non, je
1: refusez.
0: ne suis pas dans la contradiction. Je ne suis pas dans la contradiction. Je suis dans la logique normale. Pour qu'il y ait dialogue, il faut des actes de chaque parti. Il faut des actes de chaque
1: Alors,
0: parti.
1: qu'est-ce que vous, au niveau de
0: Tshisekedi,
1: l'AFC,
0: moi.
1: vous êtes prêt à céder? Et qu'est-ce que Tshisekedi doit céder, voilà,
0: Non,
1: pour
0: mais
1: ce dialogue?
0: l'AFC, c'est depuis longtemps. L'AFC, c'est depuis longtemps. Lorsqu'il fallait mettre en avant ce côté de confiance qui a été signé, ils nous ont demandé de pouvoir que l'AFC puisse, l'M23 puisse se retirer au niveau de Walikale. Ça a été fait. Ils ont dit de pouvoir se retirer au niveau de Uvira. Ça a été fait.
1: Donc,
0: Ce sont des concessions.
1: vous estimez qu'au niveau de l'AFC, avoir assez fait de concessions dans ce sens, c'est
0: Mais oui,
1: plutôt au
0: effectivement,
1: niveau de.
0: nous sommes en face de quelqu'un qui ne respecte pas les accords. Il y a une crise de confiance qui règne aujourd'hui. Même au niveau du dialogue national, il y a une crise de confiance. Qui va faire confiance à Tshisekedi? Qui va faire confiance à Tshisekedi? Nous parlons avec des diplomates, mais lorsque vous écoutez ce qu'ils vous disent, bah, ils disent, bah, il n'y a pas un climat de confiance. La personne qui est en face ne respecte pas ce qu'il dit. Si Tshisekedi veut le dialogue, je le dis bien, tous nous voulons le dialogue, effectivement. Mais si Tshisekedi veut le dialogue, il doit démontrer le côté de bonne foi. C'est quoi le côté de bonne foi? Un, libération des prisonniers politiques. Deux, cessation de mise en scène des procès politiques. Trois, les retours des exilés. Quatre, le retour des passeports de chacun qui a été confisqué. Un climat sain qui pourra nous permettre maintenant à pouvoir parler du dialogue comme il faut. C'est là où nous sommes aujourd'hui. S'il veut, et au-delà de ça aussi, retirer son projet de changement de la Constitution ouvertement. Par là, par ricochet, je parle de la loi sur le référendum, qui aujourd'hui a accepté au niveau du Parlement le déchambre. Aujourd'hui, c'est au niveau de la Cour constitutionnelle. Que la Cour constitutionnelle puisse rejeter cela, ça c'est de un déjà. De deux, parler ouvertement faire une allocution devant le peuple disant je ne parle plus du changement de la Constitution et libérer les prisonniers politiques, permettre ceux qui sont en exil de pouvoir retourner au pays. Et ce climat-là permettra à chacun d'être à l'aise. Aujourd'hui, si c'est qu'elle le fait, franchement, je me dis, ah ben, il nous a mis des patates chaudes, maintenant, on doit maintenant accepter et avancer, aller pour devoir changer les choses. Voilà.
1: Alors, la dernière déclaration, ça, je pense que ça va vous faire plaisir, c'est celle de Corinne Nanga. Je pense que vous l'avez suivie, hein, dernièrement, qui a été interviewée par
0: Absolument.
1: Madame Bibi Kapinga à Goma. Et Corinne Nanga qui s'est dit prêt à céder la coordination de l'AFC M23 à Joseph Kabila. Qu'est-ce que vous en pensez, vous? Est-ce que ça ne
0: Mais
1: vient pas,
0: l'AFC, c'est
1: ça ne
0: un
1: vient pas
0: mouvement.
1: renforcer, c'est que tout le monde, en tout cas au niveau du pouvoir, affirmait que Joseph Kabila, c'est lui le vrai patron de l'AFC M23.
0: C'est faux, d'abord, ça, c'est la première des choses. J'ai eu la chance, je parle vraiment d'une chance, effectivement, d'une opportunité de pouvoir échanger à deux reprises avec le président Kabila. Le président Kabila est au-delà de l'AFC. Ça, je vous le dis ouvertement. Il est au-delà de l'AFC. Et puis de deux, c'est que le coordonnateur Nanga a dit, mais l'AFC, c'est un mouvement congolais. C'est un mouvement des Congolais. Moi qui vous parle, je suis un Congolais. Je suis une partie du Sankuru et une partie de l'Est du pays. Je suis de là et de l'autre côté un peu swahili. Je suis un Congolais, je me retrouve dedans. Donc si Kabila, aujourd'hui, juste bon de pouvoir diriger l'AFC, c'est un mouvement congolais. La Constitution permet à un Congolais de pouvoir diriger un mouvement politique congolais. Et donc, quoi de mal là-dedans? Mais au-delà de ça, Kabila n'a pas le temps à pouvoir passer, être comme coordonnateur de l'AFC. C'est quand même un ancien chef de l'État. Il n'a pas à descendre aussi bas, je le dis vrai, ouvertement, il n'a pas à descendre aussi bas au niveau de l'AFC pour devoir diriger l'AFC.
1: Ok, voilà. Allez, on va clôturer notre entretien. Je ne sais pas si Pat Patoum a une réaction. On n'a pas parlé du C64 et de son ultimatum du 15 août. Je ne sais pas si vous avez une réaction, mais peut-être que Pat veut intervenir avant que nous donnions la parole à Victor Tesson pour conclure.
0: Oui,
2: Peut-être un petit mot. Vous allez terminer. C'est vous qui allez conclure.
1: Okay.
2: Vous aviez dit que vous étiez lumumbiste et radical. C'est un peu difficile à croire. Parce que les vrais lumumbistes sont des patriotes et qui vont pas prêter le flanc. Ils ne vont pas prêter le flanc à ceux qui attaquent la RDC ou profitent de la moindre faiblesse de la RDC et ceux qui pillent la RDC. Un lumumbiste ne peut pas le faire. Vous aviez dit il faut toujours une base arrière. Oui. Il faut toujours une base arrière. Vous avez parlé de Savimbi. Mais Savimbi avait des bases arrières vers le pays avec qui il avait confiance. Hein, il faut toujours avoir une base arrière. Donc vous, si vous avez votre base arrière, c'est le Rwanda. C'est le Rwanda qui est en porte-à-faux avec la RDC. C'est difficile de dire que vous êtes patriote. Et vous avez dit que criminel. Attendez que je termine.
1: Vous allez conclure. Donc vous avez le temps pour. Réagir.
2: Vous avez dit criminel ou pas, tout le monde doit participer au dialogue. En tout cas, les vrais patriotes congolais ne sont pas d'accord. Un criminel, on ne peut pas le faire venir dans un dialogue. Il faut d'abord qu'il paye ses peines. Mais je ne demande pas à Tshisekedi d'être celui qui va juger ce criminel-là, parce qu'il n'en est pas digne. Hein, mais celui qui est criminel, il ne peut pas participer à un dialogue qui va définir les grandes lignes du Congo de demain. Voilà, donc en gros, c'est un peu ça. Merci alors, beaucoup en tout cas.
1: Monsieur Tesson, ouais, votre mot de la fin, vous avez vraiment l'attitude, le temps de répondre, de réagir à ce que monsieur Pat Patoum avait à dire. Et puis un message aussi à tous ceux qui nous suivent, tous nos compatriotes, tous nos auditeurs.
0: Oui. Merci beaucoup à vous tous surtout. Et je ne sais pas si c'est mon co-débatteur ou je ne sais pas si je peux dire, mais il a été aussi tellement pertinent aussi. Et je comprends le souci qu'il a pour notre nation. Je comprends le souci qu'il a de voir ces Congos-là rayonner au niveau de l'échiquier international. Donc d'où il faut de bonnes bases pour devoir avancer. Tout à fait d'accord. Donc pour moi, comme je le dis ici et je le répète aujourd'hui, pour devoir sauver le Congo, on peut se tromper comme il faut, mais l'essentiel c'est qu'on garde ces Congos-là unis, ces Congos-là dans une cohésion, afin de pouvoir permettre que le développement puisse régner, que la paix puisse retourner dans ce pays-là. Et donc, il y a un seigneur de guerre qui existe quelque part, donc manque d'autorité de l'État, il est difficile de pouvoir le déloger. Ce qu'il faut faire, c'est quoi? C'est de pouvoir faire des concessions, parler effectivement pour ramener la paix. Moi, si c'est aller dans ce sens-là, tout à fait d'accord, qu'on soit criminel ou pas criminel, mais l'essentiel, s'il faut ramener la paix, s'il faut discuter avec tout le monde, je suis prêt à pouvoir aller discuter, tremper dans la boue pour devoir...
1: Même avec le diable.
0: Parce que même avec le diable, je le dis ouvertement. Je le dis ouvertement, même avec le diable, s'il faut aller trouver la paix du Congo, s'il faut aller trouver le développement du Congo, s'il faut aller trouver la cohésion nationale, je suis prêt à pouvoir aller le faire, avec qui que ce soit. Et je le répète, si j'étais président de la République aujourd'hui, je ferais l'impossible pour devoir trouver des solutions pour mon pays. Ça, je le dis. Que ce soit le Rwanda ou l'Ouganda ou qui que ce soit, ils ont commis des crimes. Je suis d'accord avec ça. S'il faut trouver de paix, s'il faut trouver des solutions adéquates, définitivement alors, je dis bien, définitivement, je vais me tromper. Nous l'avons vu avec des grands leaders, De Gaulle, et nous avons vu avec Mandela, comme je l'ai cité ici. Il faut aller. Même si la masse pourra dire, mais nous allons. C'est demain qui va devoir nous donner de réponses, effectivement, par rapport à ce que nous voulons comme démarche. Effectivement, je suis un lumumbiste et je me base sur la cohésion nationale, je me base pour mon pays. Voilà pourquoi j'ai dit, même avec le diable, nous allons conclure. Et donc, du coup, pour revenir aussi avec le C64, effectivement, l'opposition politique devrait démontrer au moins ses côtés de mobilisation, parce que tous, nous avons toujours prôné que l'opposition puisse rayonner, effectivement. Et l'opposition a pu le faire, même si c'est une opposition tellement fragile, le C64 est tellement fragile. Il y a ceux qui sont la nuit avec Tshisekedi, la journée, ils sont avec le peuple, et c'est tellement fragile. Mais l'essentiel, il fallait d'abord sortir le côté mobilisation. Oui, le C64 a mobilisé le peuple, mais malheureusement, vers la fin ici, ils ont tout mis de côté. Je comprends, oui, en donnant la chance à pouvoir dialoguer, en donnant la chance aux évêques, qui, il faut se dire la vérité, l'Église catholique, l'Église protestante restent des institutions publiques de légitimité. Ils ont une légitimité du peuple congolais. Et donc, du coup, le fait de pouvoir faire appel à eux, nous attendons voir que M. Tshisekedi puisse faire des concessions, respecter ce que nous demandons, et après nous pourrons aller au dialogue.
1: On attend jusqu'à quand ?
0: Ce qu'on prend d'abord aujourd'hui, c'est d'abord les Congos.
1: Jusqu'à quand vous attendez ? Oui. Jusqu'à quand ? Jusqu'au 15 août aussi ?
0: Oui, nous attendons jusqu'au 15 août. Hein.
1: Ok.
0: Nous attendons jusqu'au 15 août, mais nous savons déjà que Tshisekedi ne va rien faire. Parce que s'il avait l'idée de pouvoir mieux faire les choses, de pouvoir appeler à la cohésion nationale, il devait, même avant de pouvoir convoquer les évêques, il devait déjà monter le préalable. Le préalable, c'est quoi ? La libération des prisonniers politiques, cessation des faux procès, les exilés doivent retourner, tout ça, il n'a pas fait. Et au-delà de ça, le projet de la loi sur le référendum, qui est aujourd'hui passé au niveau du Parlement, qui est actuellement au niveau de la Cour constitutionnelle, il devait le retirer automatiquement. Ça, c'est même bien avant de pouvoir appeler les peintres. Mais après, nous disons, bon, voilà, on observe. C'est pour montrer à la face du monde qui est Tshisekedi. Si vous voyez tout ce qui s'est passé, à commencer par Nairobi, Luanda, Ouganda, remonter du côté de Doha, puis au niveau de la Suisse, aujourd'hui Togo et ainsi de suite, c'est pour montrer à la face du monde que c'est sûr que Tshisekedi est en train de nous mener, c'est quelqu'un qui ne respecte absolument rien. Il faut mettre Tshisekedi devant un fait accompli. Donc le 15, nous sommes là, nous observons. Si Tshisekedi ne respecte pas, il ne donne pas le préalable, je crois qu'aujourd'hui, il faut appeler au renversement de ses pouvoirs illégitimes. Il faut appeler le peuple à pouvoir descendre dans la rue, à pouvoir revendiquer pour obtenir un avenir aussi meilleur, capable, autour d'un leadership cohérent, des qualités pour trouver des solutions adéquates pour notre pays. Voilà, je vous remercie je salue tout le monde, tous les auditeurs. Vraiment, merci beaucoup pour cette invitation. Merci pour ceux qui nous ont suivis et ceux qui vont devoir commenter. Je reste disponible.
1: J'espère que ce n'est pas la dernière fois, même si le débat était vif. Hein. Ce n'est pas la dernière fois qu'on...
0: Effectivement, je suis là. Je suis là.
1: Okay. Merci.
0: Effectivement, devant le débat, jaillit la lumière. Effectivement, le Congo, il faut que nous puissions parler du Congo. Il faut parler du Congo et nous avons cette obligation principale.
1: Donc, c'était Victor Tessongo, ancien membre de la Lucha et cadre de l'AFC 1-23 au micro de Prince Djungu pour Radio Air Libre Africa Djama, l'émission Africa Djama.

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0: Minuit, voici l'heure du crime. Sortant d'une chambre voisine, un homme surgit dans le noir. Il ôte ses souliers, s'approche de l'armoire sur la pointe des pieds et saisit un couteau dont l'acier lui bien aiguisé, puis, masquant ses yeux de fouine avec un pan de son manteau, il pénètre dans la cuisine et, d'un seul coup comme un bourreau, avant que ne crie la victime, ouvre le cœur d'un artichaut.
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0: Lizzie présente Sauvez-moi de Jacques Expert, lu par Florian Wormser. Kassovitch a reçu pour consigne de passer au crible le cas Bernard Najotte et de trouver pourquoi le nom de Chambarot figure dans son carnet d'adresses. Un boulot sur mesure pour Casso, un flic tenace, le genre qui ne lâche rien quand on le met sur une piste, qui explore tout, ratisse jusqu'à la moindre brindille. Il met autant d'énergie à ses recherches que pour séduire sa belle Rachel. À la voyou, sans commission rogatoire, il a épluché l'un après l'autre les dizaines de noms du carnet, rencontré les collègues du journaliste, est allé fouiner dans ses comptes bancaires, ses relevés téléphoniques, a passé et repassé au peigne fin ses deux logements à Paris et à Montargis. Il y a dégoté de véritables archives, soigneusement découpées et classées, tous les articles que Najotte a écrits dans sa longue carrière dans les faits divers, et en particulier ceux qu'il a consacrés à Thomas. Il a découvert également un cahier où, des années durant, Najotte a consigné tout ce qu'il trouvait à son sujet, faisant et refaisant l'enquête suivant son parcours carcéral. Depuis 30 ans, il n'avait cessé de s'intéresser aux monstres au visage d'ange. Manifestement, il était totalement obsédé par cette affaire. En interrogeant les anciens collègues du journaliste, il a appris que Najotte était un vrai fouille-merde. Il adorait les affaires scabreuses et tous les moyens lui étaient bons pour obtenir des informations, même à la limite de la légalité. Se faire passer pour un flic en présentant une fausse carte professionnelle, faire picoler des témoins, jusqu'à coucher avec la veuve d'un suicidé sur laquelle la police se posait des questions. Elle était tombée tellement amoureuse de lui qu'elle avait fini par lui avouer sur l'oreiller qu'elle avait maquillé la mort de son bonhomme. « Je me suis débarrassée de ce naze qui ne me baisait plus », lui avait-elle confié, levée dans ses bras. « Et je suis si heureuse maintenant avec toi. » Najotte avait tout enregistré, fait un papier du tonnerre, et la veuve avait pris 20 ans. Casso finit par connaître le journaliste à la retraite mieux que sa propre mère. Najotte était un solitaire, pas d'enfant ni de femme. Ses collègues disaient poliment qu'il était de la jaquette. Kassovitch a arpenté les clubs homo qu'il fréquentait et tous les cafés et épiceries de Pigalle où il a vécu si longtemps. Partout, il a présenté la photo de Chambarot. Des heures de recherche sans résultat, mais qui ne le découragent nullement. Personne ne semble avoir jamais vu Chambarot. Mais si son nom figure dans ce calepin, il y a forcément un lien. Au moment où il quitte le deux pièces de Najotte au 36 rue Victor Massé, après avoir tout ausculté, Kassovitch croise enfin le gardien de l'immeuble qui sort de l'ascenseur. Il n'avait pas encore réussi à mettre la main dessus, l'homme étant trop occupé, au dire d'un locataire, par ses activités annexes. Sous-louer des places de parking et faire tapiner sa femme dans un studio du 6e qui lui appartient. Kassovitch lui met sous le nez la photo de Chambarot. « Vous le connaissez, ce type ?»« Bah oui, » commence le gardien, avant de se reprendre d'un ton prudent. « C'est à quel sujet, monsieur ?»«
1: L'inspecteur, »
0: répond Kassovitch en sortant sa carte. « Donc vous le connaissez ?» Vu son autre profession, au service de madame, le gardien décide de faire profil bas.
2: « Connaître, c'est beaucoup dire. Je l'ai aperçu une ou deux fois avec ce pauvre monsieur Najotte. »
0: Une ou deux fois, qui signifiait un certain nombre de fois.
2: « Je crois qu'il lui prêtait sa voiture. »
0: Vous croyez ou vous en êtes sûr?
2: Comment je serais sûr? Je suis pas sa nounou, hein?
0: Et elle est où, cette voiture?
2: Au deuxième sous-sol.
0: Parfait, allons-y.
2: Maintenant? Mais c'est que...
0: Maintenant. Tandis qu'ils entrent dans l'ascenseur, Kassovitch sort la photo de Thomas. Ce serait trop beau.
2: Non. Celui-là, je l'ai jamais vu.
0: À son ton, Casso a la quasi-certitude qu'il ne ment pas. La Citroën blanche est là, sagement garée dans un box du second sous-sol. Bien visé a le sentiment que les efforts de ces derniers jours sont enfin récompensés.
1: Quand est-ce que vous l'avez vu sortir pour la dernière fois?
2: Avec le boulot que j'ai pas le temps de noter les allées et venues des bagnoles, monsieur le commissaire.
1: Pas encore commissaire, inspecteur suffira.
0: Rectifie bien visé d'un ton sec. Les manières obséquieuses de ce type à l'air carrément pas net le rebutent.
1: Est-ce que la Citroën est bien celle qui est égarée devant chez Najot le jour de son assassinat? Et dans ce cas, qui l'a ramenée ici?
2: Chambarot, avec Thomas comme passager!
1: S'exclame la divisionnaire comme une évidence quand il lui fait le compte-rendu de ses trouvailles.
2: Ça prend forme, bien visé! Beau boulot!
1: Elle exulte.
2: Toi, espèce de petit fumier, tu ne vas pas continuer à m'humilier longtemps,
1: rage-t-elle en silence.

0: À 18h, le temps que Kassovitch rapplique de Pigalle, tout le monde est réuni dans le bureau de la divisionnaire pour faire le point. Ils sont serrés debout face à elle. Ils savourent ces moments d'excitation où une enquête prend un tour nouveau, où ils se sentent appartenir à une brigade à part, où ils sont fiers de bosser pour cette foutue bonne femme, intransigeante, jamais satisfaite. « Bien, on avance », commence-t-elle. C'est souvent le seul encouragement qu'on peut espérer de cette patronne. Mais ils voient qu'elle triomphe et s'en réjouissent. Ils savent que s'ils sont là, c'est parce qu'au fond, elle connaît leur mérite. Jamais elle ne s'entourerait de tocards. Ces « bien, on avance » sont leurs plus belles médailles. Bien visé se tient un peu en retrait, faussement modeste, adossé au mur près de la porte. Rachel a eu le temps de lui glisser qu'elle a vu la patronne taper du poing sur la table, de satisfaction, après son appel. À présent, il peut faire le beau devant l'assistante de son cœur. Ses cheveux roux tirés en queue de cheval soulignent la finesse de son cou, et pour Casso, c'est le comble de l'érotisme. « Après un coup pareil, tu me dois un dîner, ma belle. »« Hé, je suis l'employé du mois, » susurre-t-il d'un air de séducteur. Rachel sourit. « Promis, dès que j'aurai un moment de libre. » Elle fait mine de consulter son agenda. « Je n'ai rien avant la mi-mai. Dommage. »«
1: Ce n'est pas si loin, je serai patient, » roucoule-t-il.
0: « Mais de l'année prochaine, » précise-t-elle en riant.
1: « À défaut d'amour, je vivrai d'eau fraîche. Mais tu craqueras un jour, tu verras. »«
0: L'espoir fait vivre, inspecteur, » soupire-t-elle.
1: « Tu n'aimes pas les super-héros ?»«
0: Je n'aime pas les flics. Je ne te l'ai jamais dit. Change de job, nous en reparlerons. »
2: Tous deux s'amusent de ce petit jeu, 100 fois répété. Mais la patronne commence à parler. Chacun serait dit, presque au garde-à-vous. Dans le topo de la divisionnaire, le nom de Chambarot revient plus souvent que celui de Thomas. Pour elle, les choses sont de plus en plus claires. Le jeune violeur est entré en contact avec le vieux tueur quand celui-ci était en tôle. Voilà pour les courriers que Thomas faisait passer en douce par d'autres détenus dont a parlé Michalon. Qui sait? Peut-être qu'il lui a servi de mentor en quelque sorte. Chambarot lui a déniché une planque, il faut trouver où. Quand il file de chez lui au nez et à la barbe des flics, c'est pour le rejoindre. Ils s'encouragent dans leurs crimes respectifs, comparent leurs exploits, se confortent dans leur folie criminelle. Elle est sûre d'elle, maintenant qu'ils ont établi un lien sérieux entre les deux individus. Chambarot les conduira à Thomas, ce n'est plus qu'une question de jour. Elle montre le tableau, insiste sur la concordance des dates. Tout s'enchaîne comme une parfaite partition de musique à quatre mains. Mais il faut agir vite, avant qu'il n'y ait une nouvelle victime. Plus question de lâcher Chambarot d'une semelle. « Messieurs, » conclut-elle, « il me tarde de les voir réduits en miettes. » Dans ses yeux, les hommes lisent une haine froide et définitive. Comme d'habitude, le commissaire principal Deltil est le seul à prendre la parole quand la patronne demande « Des questions ?»«
1: Il y a un truc bizarre, patronne. Thomas, c'est comme s'il avait totalement disparu. » Depuis qu'il est sorti de prison, personne ne l'a vu. Aucun signalement, rien, nulle part. Chambarot apparaît toujours seul. C'est étrange, non?
0: Exact, Régis. Leur numéro a l'air au point. Tu sais, en général, pour que celui qui est à côté de toi devienne invisible, il suffit d'attirer l'attention sur toi. Rappelez-vous, je connais bien Thomas. Avec son air de petit saint inodore, pour se faire oublier, il était champion, comme tu dirais. Si à l'époque je n'avais pas eu la conviction que ce type était un meurtrier, il s'en serait sûrement tiré.
1: Et pour le juge, qu'est-ce qu'on fait? Poursuit Deltil.
0: On fait comme s'il n'existait pas, Deltil. On fait ce qu'on a à faire, en solo, et qu'il aille se faire foutre. Ne vous en faites pas. Bientôt, quand on les aura coffrés, il nous mangera dans la main.
2: Elle les regarde avec assurance.
0: Ce petit monsieur qui vous, prend pour des brêles, j'en fais mon affaire. Vous le savez, depuis le temps que nous travaillons ensemble, quoi qu'il arrive, je vous couvre pour tout.
2: Et sur ce point, ils savent qu'ils peuvent compter sur elle. Pontchartrain ne laisse tomber personne, prend ses responsabilités. Ils en ont croisé des supérieurs qui s'abritent derrière les erreurs de leurs subalternes. Elle n'en fait pas partie. ils vont continuer à travailler sans en référer aux magistrats instructeurs, sans les commissions rogatoires qui vont avec.
0: Ils nous ralentiraient et ce n'est pas le moment de fléchir.
2: Tous sont conscients que Pontchartrain prend le risque que tout le travail effectué jusque-là soit invalidé et par-dessus tout, d'être personnellement sanctionné.
0: « J'assume », conclut-elle.
2: Une fois les hommes dispersés, Rachel s'attarde.
3: « Alors, ma petite Rachel, que pensez-vous de tout ça ?»«
0: Vous avez bien avancé, madame », répond-elle prudemment.
3: « Vous, vous avez quelque chose à me dire, mon petit ?»
2: Rachel sourit avec gêne, se lance.
0: « Ce juge... »«
3: Vous voulez dire cet imbécile de juge ?»«
0: Justement. »«
3: Je vous écoute, Rachel. »
0: « Ne le prenez pas mal, madame, »
2: avance Rachel avec mille précautions.
0: « Vous savez à quel point il est susceptible. »«
3: Et orgueilleux, c'est un gros con. »«
0: Justement, ce serait peut-être plus judicieux, au lieu de vous opposer à lui. »«
2: Faites-vous-en un allié. »«
3: Un allié ? Vous y allez un peu fort, Rachel. »«
0: Je suis sûr qu'il n'y verra que du feu si vous le caressez dans le sens du poil. »«
3: Si vous le flattez. »
0: Si vous lui faites sentir à quel point il est indispensable,
3: il vous mangera dans la main, comme vous disiez. Ça mérite réflexion. Merci de ce conseil, Rachel.
2: Pontchartrain se tait un instant, reprend.
3: Ce café, ma chère Rachel.
0: Tout de suite. Et sans sucre.
2: Rachel s'empresse, toute heureuse. Pour elle, cette femme restera toujours un modèle. Et elle en oublie toutes les questions qu'elle se pose à son sujet. Pontchartrain appelle Deltil, l'un des rares à qui elle parle en toute confiance, avec la certitude aussi qu'il ne la contredira jamais.
3: « Tu mets toute la gomme sur Chambarot. Je sais que comme la plupart des gars, tu te poses des questions. Mais crois-moi, Régis, ce type est mouillé jusqu'au cou. »«
0: Je vous crois, patronne.
3: C'est notre priorité absolue et je veux tout savoir sur lui. »«
0: Vous saurez tout, jusqu'à la taille de sa queue.
3: »« Régis !»
2: s'offusque Pontchartrain dans un éclat de rire.
0: Elle redevient sérieuse.
3: « Nous marchons sur des œufs, et on ne nous ratera pas. À partir de maintenant, on travaille dans la plus extrême discrétion. Tu m'entends, Régis ? Aucune fuite, pas de conneries. Je veux les meilleurs sur le coup.
0: De mon côté, je vais appeler le juge pour lui confirmer qu'on laisse tomber la piste Chambarot.
3: Je vais même faire mon mea culpa, ami-ami avec lui.
0: Je suis certaine qu'il est tellement imbu de lui-même que la première chose qu'il va faire, c'est parader auprès de l'avocat de Chambarot qui passera le mot à son client.
3: De Chambarot, hop, on arrivera à Thomas.
0: Et quand tout ce joli petit monde sortira du bois, nous serons là.
2: Nickel. Pour une fois qu'un juge servira à quelque chose, rigole Deltil.

0: 13 avril 1990. Le lendemain, la divisionnaire est au bureau avant l'aube. Elle boue. Malgré son exaspération, délicatement, sans rien laisser paraître, Sophie Pontchartrain retire du paperboard la page où elle a inscrit les emplois du temps comparés de Thomas et de Chambarreau. Ça collait pourtant bien. Mais cette feuille ne sert plus à rien désormais. Elle la déchire et se débarrasse des morceaux dans la poubelle. Elle a reçu l'appel un peu après minuit, alors qu'elle s'apprêtait à s'échapper discrètement de chez elle. Elle en a été doublement contrariée de devoir renoncer à sa maraude nocturne. C'était le commissaire du 12e arrondissement, tout excité et content de lui. S'il attendait des félicitations de la prestigieuse divisionnaire, il en a été pour ses frais. Guillaume Chambarreau n'est pas le violeur des parkings. Un certain Giorgio Bernardi avait été arrêté 3 heures plus tôt par une patrouille de son arrondissement. Cela s'était déroulé si facilement que le commissaire n'en revenait toujours pas. Mais les faits étaient là. Ils avaient pris en flagrant délit le violeur des parkings. Il avait déjà tout avoué, les agressions et les meurtres. Le commissaire avait missionné une patrouille de 3 hommes à lui. Il insistait sur ce point. Pour faire le tour des parkings, toutes les nuits, depuis les meurtres. Ils avaient entendu du bruit au 3e sous-sol, avenue Daumesnil.
1: Ils ont eu l'œil, mes gars, se rengorgeait le commissaire.
0: Ils avaient surpris un homme debout devant la portière arrière d'une Renault 5, garé à l'écart dans un angle où l'éclairage avait été cassé. Il s'était précipité et l'homme avait tenté de fuir, mais il avait trébuché, empêtré dans son pantalon baissé sur ses genoux. Il portait une cagoule noire, tenait à la main un marteau, et une femme gisait sur la banquette arrière, groggy. Finalement, il s'était laissé prendre sans résistance.
1: La pauvre femme a échappé au pire. Elle a été emmenée à Saint-Antoine dans un sale état, le visage tuméfié et surtout épouvanté par ce à quoi elle vient d'échapper.
0: J'arrive, a dit Pontchartrain d'un ton bref avant de raccrocher. Elle a appelé Deltil et ils se sont retrouvés au commissariat du 12e une demi-heure plus tard. Les flics partageaient une bière face à l'homme arrêté, prostré dans l'unique cellule du bâtiment. Il a baissé les yeux en voyant entrer Pontchartrain. Chauve, mal rasé, la trentaine, il transpirait comme un porc. Elle a lu ses aveux. Il reconnaissait tout.
1: « On l'a un peu bousculé et il s'est aplati comme une crêpe !»
0: se félicitait le commissaire. Pontchartrain cachait mal sa contrariété. Demain, elle devrait affronter le juge Bugeaud, sa suffisance. Pire sans doute. Son mépris affiché. Il n'allait pas se priver de lui faire son sermon. Elle l'entend déjà.
1: Heureusement, il y a des hommes pour faire le boulot sur le terrain.
0: Elle enrageait de voir triompher les hommes du 12e.
1: « Bon, je rentre »,
0: a-t-elle annoncé à Deltil.
1: « Alors, Chambarreau, on laisse tomber maintenant ?»«
2: Certainement pas. On le garde à l'œil plus que jamais. »
0: Deltil a fait la grimace.
1: « Les gars risquent de ne pas comprendre »,
0: a-t-il hasardé, sans oser préciser que lui-même ne comprend pas.
2: « Ce sont ses liens avec Thomas qui nous intéressent, Régis », a-t-elle expliqué patiemment. « Tu me fais confiance ?»«
1: Évidemment. »
0: Mais son ton était hésitant.
2: « Alors continue comme je te le demande. »
0: Sur ces mots, elle a quitté le commissariat, sans se retourner, sans un mot ni un salut pour les collègues. Au lieu de rentrer chez elle, elle a demandé au taxi de rouler vers le 14e.
1: « Je vous dirai où me déposer »,
0: indique-t-elle au chauffeur, impatiente de se perdre dans son Paris, où, inconnue de tous, elle se livre à ses envies secrètes. Au petit matin, sans passer chez elle, elle est allée directement au 36, où elle s'est assoupie moins d'une heure dans son fauteuil.

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0: À droite, certains participants affichent de manière tranchée leurs convictions sur ce débat.
1: Je pense qu'il est plus qu'utile, qu'il est même indispensable. Et qu'il est temps qu'on réagisse parce qu'on va se faire bouffer.
2: Par qui? Par quoi?
1: Par qui, par quoi? Il y a déjà 10 millions. Hein? Mais il faut bien réfléchir. 10 millions que l'on paye à rien foutre.

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